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Cher Meyerman, bienvenue à cette toute nouvelle édition de l'émission Chez Gauthier, avec ses pages immémoriales. Heureux aussi d'accueillir nos auditeurs à travers le pays, grâce à notre collaboration avec l'Alliance des radios communautaires du Canada, qui nous permet de diffuser auprès des populations francophones dans les territoires du Nord-Ouest, en Alberta, en Saskatchewan, au Manitoba, en Ontario et bien au-delà. Et si vous avez l'application pour téléphone intelligent, ben vous pouvez nous capter un peu partout à travers le monde. Hein. C'est le miracle de la technologie. Et peut-être aurez-vous aussi des moments miraculeux à l'écoute de ces pages que je m'apprête à vous présenter dans quelques instants. Tout de suite.

Oui, ça arrive, hein. La musique crée chez nous des moments de joie intense, des moments d'émotion, d'introspection. C'est le miracle vraiment de la musique pour moi. C'est ce qui fait que j'ai cette passion pour vous faire découvrir, redécouvrir ces magnifiques compositions dont certaines remontent à la nuit des temps. Et on va commencer ce matin avec

un ensemble que j'aime beaucoup, un ensemble original, c'est l'ensemble L'Arpeggietta avec Christina Plouard. Alors, Christina Plouard, c'est une, j'allais dire, une femme de la Renaissance. Elle s'intéresse effectivement à la musique de la Renaissance, mais c'est dans le sens de son universalité. Elle joue de plusieurs instruments, elle s'intéresse à de nombreux répertoires. L'Arpeggietta, qui a été fondée en 2000, est un ensemble instrumental qu'on joue assez souvent chez Gautier. C'est un ensemble à la fois vocal et instrumental, à géométrie variable, avec des programmations qui vont surprendre parfois. Il y a du baroque italien, oui, mais il y a aussi parfois de la musique traditionnelle, du folklore et même du jazz. Alors, cette Christina Plouard n'a pas peur, n'a pas froid aux yeux dans ce monde parfois très très guindé de la musique classique et surtout du répertoire baroque très souvent en tout cas. Alors, elle nous offre ce dernier album qui s'intitule Terra Mater, qui est une sorte de manifeste écologique concernant la nature, où on retrouve de nombreuses mélodies qui datent, certaines de la Renaissance, qui évoquent le son des oiseaux, par exemple. Alors, je vais vous présenter quelques extraits de ce magnifique album. Vous allez voir, ça va nous donner un périple tout à fait unique avec cette grande musicienne qui est Christina Plouard. Elle a invité pour cet album Melana Ernman, qui est une grande mezzo-soprano suédoise. Et on va commencer avec, vous allez voir, le titre est évocateur, The Frog and the Mouse. Et on va par la suite se rendre dans de la musique traditionnelle anglaise et un peu même de musique, une symphonie pour la tempête de Schumann, qui est une œuvre qui date de la Renaissance. Mais on va commencer avec The Frog and the Mouse pour démarrer chez Gautier ce matin grâce à Christina Plouard et L'Arpeggietta.

Ah, quel son, hein, cet ensemble Arpeggiette, sous la direction de Christina Plouard. C'est ainsi qu'on a démarré notre émission ce matin qui s'appelle Chez Gauthier à l'antenne d'Unique FM. Cette musique de Claudio Monteverdi, qui est le maître incontesté du baroque italien, dans un de cette Sinfonietta Madrigale, absolument magnifique. Souvent, je le disais, je raconte parfois combien la religion pouvait avoir des effets néfastes sur la musique. Et je pense, par exemple, à Thomas Dallas ou William Byrd, qui devaient naviguer entre le protestantisme d'Élisabeth Ier et le catholicisme de Mary. Et ils devaient se plier aux exigences théologiques de ces religions, parfois écrire en latin, parfois écrire en anglais. Ils pouvaient y laisser leur peau, hein? C'était à ce point. Jean-Sébastien Bach, quant à lui, qui était luthérien, a travaillé pendant quelques années comme Kapellmeister à Köthen, qui est une ville calviniste. Et la religion calviniste ne permet pas la production de musique religieuse, contrairement à la religion luthérienne, où bien sûr Jean-Sébastien Bach à Leipzig, entre autres, lorsqu'il était Kapellmeister à Leipzig, a écrit ses magnifiques cantates Passion et Messe. Alors, il se retrouve donc Kapellmeister à Köthen, et là, il a accès à une bibliothèque extraordinaire où il découvre les grands compositeurs italiens baroques. Je pense à Corelli, Torelli, Vivaldi, tous ces grands compositeurs. Il est absolument sidéré par la qualité mélodique et la richesse d'invention de ces compositeurs. Alors, il va, il se gênera pas, il va transcrire certains de ses concertos italiens pour le violon ou d'autres instruments. Or, je vous ai promis que nous allons passer à travers ce double album qui a été publié au début du printemps avec James Ennis, hein, ce grand violoniste originaire du Manitoba, et l'Orchestre national des arts qu'il dirige dans les œuvres concertantes de Jean-Sébastien Bach pour violon. Donc, nous avons écouté deux concertos jusqu'à date tirés de cet album, et cette semaine, j'ai pour vous le concerto pour hautbois et violon en do mineur, BWV 1060R. C'est une adaptation d'un concerto italien pour violon, et ça met en vedette James Ennis au violon et le grand Charles Hyman au hautbois. Cette semaine, j'étais au concert de l'Orchestre du Centre national des arts avec un ami. On était stupéfaits par la qualité de ce oboïste extraordinaire qui est James Hannum. Alors, on va écouter ce concerto donc pour hautbois et violon en do mineur de Jean-Sébastien Bach.

0: Sublime écriture, ce dialogue endiablé entre le hautbois et le violon. Mais c'était James Ennis et le grand Charles Herman, le grand hautboïste de l'Orchestre du Centre national des arts, qui nous interprétait ce concerto pour hautbois et violon de Jean-Sébastien Bach, tiré de cet magnifique album de James Ennis et de l'Orchestre du Centre national des arts, qui nous offre l'ensemble du corpus des concertos pour violon de Jean-Sébastien Bach. Et je vous ai promis que nous vous entendrions tout au long, dans les prochaines semaines, l'intégrale de ce double album absolument magnifique.
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0: Alors là, on va passer à tout autre chose et quelque chose de, mon Dieu, d'une majesté superficielle. C'est un peu de cette façon que les musicologues décrivent la sonate de Mozart, cette sonate pour deux pianos en ré majeur Köchel 448 qui a été écrite en 1781. Et le grand spécialiste de Mozart, Alfred Einstein, décrivait cette sonate d'une galante du début à la fin. Il disait d'ailleurs que c'était l'art avec les deux parties qui sont rendues parfaitement égales, le jeu du dialogue, la délicatesse, le raffinement du motif, la sensibilité de la sonorité dans la combinaison et l'exploitation des différents registres des deux instruments. Toutes ces choses reflètent une telle maîtrise que cette œuvre divertissante, apparemment superficielle, entre guillemets, est en même temps l'une des plus profondes et les plus mûres de toutes les compositions de Mozart. Je suis bien d'accord avec lui. Il y a une légèreté d'être, puis en même temps, une profondeur et bien sûr, le génie de l'écriture de Mozart. Il a exécuté cette sonate avec Josephine von Hammer. Fräulein von Hammer était l'une de ses élèves préférées, la plus douée d'ailleurs, et il a joué cette sonate avec elle. Alors, ici, j'ai pour vous deux grands amis. Malheureusement, le Roumain Radu Lupu n'est plus avec nous, mais il joue ici avec ce qui était un de ses grands amis, l'Américain Murray Pariah. Les voici donc dans cette magnifique sonate de Mozart.

0: Ah, ce cher Mozart, hein, il peut nous faire pleurer, puis il peut nous faire rire, il peut nous divertir, comme c'est le cas de cette sonate Köchel 448, où les deux amis, Murray Pariah et Radu Lupu, s'amusaient bien. Encore que cette œuvre est complexe, il y a une profondeur, il y a toute cette utilisation du registre du piano, des deux pianos. C'est d'une écriture éblouissante, d'une majestueuse et élégante joie que nous offre Mozart avec cette sonate. Et c'est notre point d'orgue pour notre première heure. Bien sûr, on va être de retour de l'autre côté de l'heure, puisque l'émission chez Gauthier est là tous les dimanches de 8h à midi. Alors, j'espère que vous serez là dans quelques...
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histoire de vous accompagner. Peut-être êtes-vous en train de prendre un café. C'est un bon moment pour relaxer un peu avec de la belle musique, celle que je vous offre comme ça, tout simplement, avec sans prétention, avec le seul but, donc, de vous faire entendre, de vous remplir la tête de ces belles mélodies. Et donc, ça se poursuit dans quelques instants. Tout de suite! Alors, vous le savez, depuis le début de la saison, nous avons ce que nous appelons la liste de lecture. C'est une sorte de playlist, là, ce qu'on appelle playlist en anglais. Sous un thème, je vous présente des musiques sans interruption, sans intervention de ma part, comme si c'était un balado que vous écoutiez, tout en marchant. J'ai pensé rendre hommage à Alexander Shelley. Alexander Shelley, qui était notre invité à l'île déserte la semaine dernière, si vous avez eu l'occasion de l'écouter. Sinon, vous pouvez réécouter cette entrevue d'une heure qu'a réalisée mon ami Jean-Paul Moreau suite à mon entrevue avec le maestro Shelley, qui se retrouve sur le site web de la station à l'onglet « Émission chez Gauthier ». Vous allez le trouver, cet entretien. Alors oui, Alexandre Shelley qui a annoncé le fait que 2025 constituera sa dernière saison avec l'Orchestre du Centre national des arts, lui qui a commencé en septembre 2015. Et on peut dire sans se tromper que Shelley a transformé cet orchestre qui était sous Pinchas Zukerman auparavant. Il l'a transformé en lui donnant ce que j'allais dire, une passion qu'on retrouverait pas nécessairement chez Zukerman, qui était davantage cérébral dans son approche. Et donc, il nous a fait découvrir de nombreuses compositions canadiennes. Ça, c'est un des héritages qu'il nous laisse, puisqu'il a commandé une cinquantaine d'œuvres de compositeurs canadiens. Il a fait également de nombreuses tournées avec l'orchestre. D'ailleurs, c'est la 99e tournée qui s'amorce d'ici quelques jours de l'orchestre qui va aller au Japon et en Corée du Sud. Et cette semaine, il y avait un concert, d'ailleurs, que donnait l'orchestre. Et je vais y revenir dans la dernière heure de l'émission, qui était essentiellement la même programmation qui était pour être offerte aux Sud-Coréens lors du passage de l'orchestre. Alors, ça va laisser un très grand vide. Shelley, qui ne chôme pas, il est invité un peu partout à travers le monde, que ce soit en Europe, en Asie, et il est maintenant le maître de la destinée de le directeur artistique et musical d'artistes à Naples, en Floride, où il réalise un de ses grands rêves, à savoir la symbiose entre les diverses formes d'art, que ce soit la musique, la danse, la poésie, le théâtre. Bref, c'est la direction vers laquelle il se dirige, je crois. Il va être intéressant de voir où il va atterrir. Il vient d'accepter aussi un poste en Californie comme directeur musical de l'Orchestre Pacifia. Alors, on va suivre sa carrière, on va continuer à suivre sa carrière, mais pour l'heure, je voulais lui rendre hommage et je vais vous faire entendre des extraits d'enregistrement de l'Orchestre du Centre national des arts sous sa direction et aussi un extrait d'un album qu'il a réalisé avec l'Orchestre royal de Stockholm. On va commencer donc notre périple de l'extraordinaire héritage de Shelley avec un extrait du dernier album, Poema ad Astra, où je vous présente le poème symphonique Don Juan de Richard Strauss, qu'il a joué avec l'orchestre cette semaine, qui est absolument sublime. Et on va poursuivre avec d'autres pièces. Il y a aussi cette fameuse musique de Morlock, qui est une Canadienne, My Name is Amanda Todd, qui est une œuvre qui a été écrite en hommage à cette jeune fille qui s'est donnée la mort parce qu'elle était harcelée par un homme qui était en Hollande, je crois, à travers les médias sociaux. Une triste histoire. Puis de la musique de film avec l'orchestre
royal de Stockholm.

Et un extrait de la symphonie numéro 4 de Johannes Brahms avec l'Orchestre du Centre national des Beaux-Arts. Mais pour commencer, Don Juan de Richard Strauss.

0: Voilà cette symphonie numéro 4 de Brahms qui mettait fin à cette liste de lecture avec Alexandre Shelley.
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chers amis, bienvenue à l'émission qui s'appelle Chez Gauthier. C'est un grand plaisir de vous savoir là, avec cette curiosité qui est la vôtre, hein, pour découvrir de nouvelles pages.

pour voir s'il reste des places. Je ne suis pas sûr, c'est une petite salle, mais en tous les cas. Donc, cet entretien avec Patrice Roux, que je vous présente maintenant, dans le cadre de l'Île déserte.

0: Chers ménomanes, bienvenue à cette troisième heure de l'émission Chez Gauthier avec moi, François Gauthier. On est là tous les dimanches de 8h à midi et en reprise le dimanche soir à compter de 21h. C'est la plage de la musique classique à Unique FM 94.5 et comme vous le savez très souvent, ça nous donne l'occasion, cette troisième heure, d'aller sur notre île déserte musicale avec un invité. Et ce matin, j'ai le grand bonheur, vraiment le grand bonheur d'accueillir Patrick Roux. Bonjour Patrick.
1: Bonjour.
0: Et Patrick est bien sûr assez très connu dans la région et par-delà, mais quand même je vais prendre le temps, Patrick, de vous situer parce qu'on a des auditeurs à travers le pays et par-delà. Alors Patrick qui est guitariste bien sûr, il obtient d'ailleurs le premier prix à l'unanimité du jury du Conservatoire de musique du Québec à Gatineau en 84 pour cet instrument. Au début des années 90, il développe une grande passion pour la composition et on va sûrement en parler, ce qui est donné à la création du duo Les Deux Amis et la formation de l'ensemble Contre-Tango en 1992. Il est membre fondateur du Quatuor de guitare du Canada auquel il va être associé pendant plus de 12 ans avec des tournées prestigieuses au Canada, aux États-Unis, en Amérique du Sud, en Europe. Le Quatuor va d'ailleurs enregistrer trois disques. Patrick est également membre fondateur de l'octuor de guitare G8 qui a réalisé plusieurs tournées en Europe et au Canada. En 2012, l'octuor a lancé d'ailleurs un disque Between Two Continents, je crois, et en 2015, réalisé avec l'Orchestre symphonique de Gatineau, la première mondiale du premier concerto pour 8 guitares et orchestres Between Two Continents de Patrick. En 2017, il publie son disque solo, Les Scènes panoramiques, dont on va sûrement parler pendant notre heure. Patrick se produit régulièrement au réseau français et anglais de Radio-Canada, CBC, et il est également titulaire de la classe de guitare du Conservatoire de musique de Gatineau depuis 1985 et professeur à la faculté de musique de l'Université d'Ottawa depuis 1993, et on le retrouve également à l'Académie internationale de musique et de danse du domaine Forget dans Charlevoix. Je pourrais en ajouter plus, mais je vais manquer de souffle et de temps. Patrick, bonjour.
1: Bonjour.
0: Et bienvenue à l'émission. C'est un très grand plaisir de vous avoir. Vous qui êtes un artisan musical dans notre région. Et je commence toujours notre conversation avec cette question. Comment s'est fait dans votre cas ce rendez-vous avec la musique? Comment avez-vous découvert cette passion pour la musique?
1: Ben moi, c'est vraiment à l'âge de 12 ans environ où, j'étais pas particulièrement intéressé à la musique plus jeune, mais j'ai un frère plus vieux qui s'est mis à écouter un peu de la musique rock là à la maison et tout ça. Et puis, ça a vraiment éveillé mon oreille et mon sentiment envers la musique. Et puis, j'étais attiré particulièrement par la guitare, les sons de guitare et électrique, évidemment. Et puis, c'est vraiment mes premiers amours de la musique, la découverte, là, c'est la musique rock.
0: Mais en même temps, vous me disiez que quand vous écoutiez du Jean-Sébastien Bach, ça remuait des choses en vous.
1: Là. Ouais, ben c'est justement, disons qu'avec avec le temps, je me suis éveillé à toutes sortes d'autres musiques, mais j'avoue que le premier compositeur qui m'a attiré vers la musique classique, c'était Bach. Quand j'entendais de la musique de Bach, ça avait pour moi, ça me chatouillait, ça venait me chercher des cordes sensibles. Et puis

0: Évidemment, après, ça m'a amené à vouloir découvrir d'autres compositeurs de la musique classique. Et puis, mais c'est vraiment Bach qui a attiré mon oreille vers ce volet de la musique, là.
1: Je suis intéressé à poursuivre un petit peu la conversation parce que Bach est, à chaque fois que j'ai un musicien qui vient à l'émission, souvent, ils font référence à Jean-Sébastien Bach, mes invités. Je sais pas, il y a comme un mystère Bach. Je sais pas comment on peut qualifier cette relation ou cette inspiration que Bach inspire, non seulement chez les musiciens, mais comme moi, un mélomane. Il y a comme un mystère qui entoure tout ça, hein?
0: Oui, dans Bach, bon, moi, évidemment, ce qui vient me chercher beaucoup, c'est la richesse des harmonies et l'ingéniosité de ces modulations. Il y a juste Bach qui peut faire ça. Il y a juste Bach qui réussit à faire ça. Même dans l'époque baroque, quand on écoute Handel et bon, je n'aimerais pas tous les compositeurs, mais quand on écoute les autres grands compositeurs, il y a quelque chose dans Bach qu'on reconnaît tout de suite dans l'art de moduler, l'art de, et puis bon, c'est la profondeur de la musique, c'est tout simplement ce qu'il a à dire. Il y a quelque chose qui est indescriptible un peu, là. On le sent, on le vit dans le fond.
1: Bon, voilà, c'est bien dit. Mais il y a aussi un autre rendez-vous qui était très important pour vous et qui va nous permettre de faire tourner votre premier choix musical, et c'est Astor Piazzolla.
0: Ouais. Alors, je dirais qu'Astor Piazzolla, c'est mon compositeur préféré de tous les temps, là, si on peut dire. Bon, il a une grande importance pour moi parce que c'est grâce à la découverte de sa musique que j'ai eu ça m'a allumé la flamme de la composition, si on peut dire. Et puis, je voulais vraiment composer dans ce style-là parce que c'est une musique qui à la fois a beaucoup de fougue et de rythme, mais beaucoup de mélancolie et de romantisme et de nostalgie. Et je trouve que c'est moi ça. Ça vient chercher vraiment mes cordes sensibles à moi et ça reflète bien l'ensemble de ma personnalité. Oui. Et faut croire que j'y ai trouvé refuge, là.
1: Puis Piazzolla, quand même, c'est pas un deux de pique, là. Il a étudié avec Nadia Boulanger. Oui. Et puis bon, oui. Puis c'est elle un peu qui lui a dit,
0: c'est ça. Hein? Arrête de composer comme les autres, puis compose comme Astor Piazzolla.
1: Voilà.
0: Et puis c'est là qui à un moment donné, quand elle l'a forcé à lui montrer, montre-moi ce que tu fais, là. Parce que lui, il osait pas, il trouvait trop simplet.
1: Oui.
0: Et puis du moment où elle a écouté sa musique, là, qu'il composait pour jouer avec son bandoneon et tout, elle a dit, ça, c'est Piazzolla. Et puis, à partir de ce jour-là, il s'est mis à composer dans ce style-là, puis il est devenu ce qu'il est devenu.
1: Alors, on va écouter un extrait, ça s'intitule Michelangelo?
0: 70, ouais.
1: On écoute ça.

0: Musique d'Astor Piazzolla, qui est le premier choix musical de mon invité ce matin à l'île déserte, Patrick Roux. Patrick, vous disiez c'est une musique des tripes, hein? ça vient là, de son fond là.
1: Ouais, on le sent dans le rythme, le mordant des attaques là, et puis l'énergie qui s'en dégage. Ouais. Moi, ça vient vraiment me chercher.
0: Puis je trouve que vous avez utilisé un mot vraiment emblématique, la sincérité avec laquelle il écrit cette musique. Hein?
1: Ouais, c'est ça. On sent la profondeur, la sincérité, l'honnêteté là, dans les émotions d'écriture. Là, c'est vraiment... Ouais,
0: puis la générosité de se révéler, dans le fond,
1: ouais, hein, exactement.
0: Par le biais de cette musique-là.
1: Ouais.
0: Alors, on parlait de Jean-Sébastien Bach, le mystère Bach, puis comment il vous remuait quand vous étiez plus jeune, et encore aujourd'hui, j'en suis persuadé. Et puis là, vous nous offrez justement comme deuxième choix de la musique de Bach, peut-être nous en parler.
1: Alors bon, j'ai envie de dire que moi, une de mes œuvres préférées de Bach, c'est la chaconne en ré mineur, là, de la partie pour violon. Mais disons qu'aujourd'hui, j'en ai choisi une un peu plus courte là, qui est une des premières pièces de Bach que j'ai vraiment eu envie de jouer à la guitare. Je me rappelle un de mes premiers disques, là, c'est un disque de John Williams qui jouait entre autres le prélude Fuga Allegro de Bach, et puis j'ai écouté ça. Et réécouter ça en me couchant le soir, en m'endormant avec ça. Et puis, le prélude que j'ai choisi, j'ai longtemps voulu le jouer, puis quand j'ai acheté la partition, puis je me suis mis à essayer de déchiffrer ça, c'était beaucoup trop dur pour moi, puis j'attendais juste le jour où j'allais pouvoir le jouer. Et après, quand je suis rentré au conservatoire, évidemment, j'ai étudié fort, et puis j'ai réussi à finalement le jouer, mais c'est vraiment une pièce vraiment fétiche pour moi, là.
0: Alors, on va écouter ce prélude de BWV 998 de Bach, interprété par Manuel Barrueco.
1: Ouais, Manuel Barrueco, faut dire que ça a été un de mes idoles et quelqu'un que j'ai beaucoup admiré et que j'admire encore énormément là, dans ma carrière.

0: Voilà une pièce qui a marqué notre invité dans son évolution de guitariste, d'artiste, quand il a réussi à jouer cette pièce redoutable qui est le prélude BWV 998 de Bach, interprété par un des idoles de Patrick Roux, notre invité Manuel Barrueco. Justement, Patrick, dans l'évolution dans votre formation d'artiste, il y a eu des rendez-vous importants, hein, avec des professeurs qui vous ont marqué.
1: Ouais.
0: Peut-être on pourra en parler.
1: Disons, mon premier professeur, je pourrais dire Jean Vallière, qui est un éminent guitariste québécois, canadien évidemment, et qui a été étudié avec un aussi des premiers guitaristes que j'ai admiré, Alexandre Lagoya. Et puis, Jean Vallière, je le considère vraiment comme mon père musical. C'est lui qui m'a vraiment formé avec, depuis la base, là, jusqu'à sortir de la maîtrise, là, alors qu'il m'a donné tout le plus important de ma formation. Mais évidemment, à travers ça, des gens comme Manuel Barrueco, David Russell, les frères Assad, ça a été des gens, des idoles que je voyais de haut et que auxquels j'aspirais à arriver au même niveau et puis avoir le même genre de carrière.
0: Là. Avec David Russell, vous êtes même allé à Londres, je crois.
1: Oui, c'est ça. J'ai étudié avec David Russell à Londres en privé pendant quelques temps. Et c'est d'ailleurs là que j'ai découvert la prochaine pièce qu'on va entendre.
0: Voilà. Donc, on est en Angleterre et on est avec Sir Edward Elgar.
1: C'est ça. Exactement.
0: Alors, on pourrait peut-être mentionner. Donc, c'est un extrait des Variations Enigma. Ouais. Et c'est une pièce qui, je pense, c'est la profondeur.
1: C'est ça. C'est que j'habitais chez une dame à la retraite, que j'avais une chambre chez elle qui était très gentille. C'était comme ma grand-mère, là. Et puis, elle adorait la musique classique et elle voulait uniquement loger des étudiants qui faisaient de la musique classique. Alors, j'étais chanceux pour ça. J'avais même un piano dans ma chambre là, que je me servais même pas, mais en tout cas, j'avais une belle chambre. Et elle écoutait de la musique classique là, à longueur de journée. Et c'est là que j'ai découvert les Variations Enigma. Parce que c'est venu vraiment me chercher les émotions et particulièrement cette variation-là. Et là, on dirait que cette pièce-là m'a fait découvrir la profondeur dans la musique. Là. Quand on parle... Là, vraiment là que ça va chercher les tripes là. Alors c'est ça.
0: Ouais, puis il y a tout un mystère qui entoure ces variations, c'est pour ça qu'on les appelle énigmes, parce qu'il y a des initiales qui sont associées à chaque variation.
1: C'est ça.
0: Il y en a une qu'on pense, c'est peut-être la maîtresse d'Elgar. En tout cas, ça peut être intéressant.
1: Il peut y avoir beaucoup de choses.
0: Oui, voilà. Alors, on va écouter donc cette neuvième variation avec l'Orchestre Philharmonia de Londres, là, qui est sous la direction d'Andrew Davis.

0: Ah, c'est magnifique, ouais. Cette variation de Elgar.
1: Ouais. Ouais.
0: Magnifique interprétation aussi. Alors ça, c'était un peu quand vous étiez à Londres, hein? C'était
1: ouais.
0: cette dame qui vous
1: ouais.
0: gardait
1: ouais.
0: en pension avec peut-être une tasse de thé.
1: Ah, oh, et des bons repas, là, c'était incroyable. C'était une cordon bleu extraordinaire.
0: Ce qui est assez rarissime, peut-être, en Angleterre, je
1: ouais,
0: sais pas.
1: Ben elle était africaine, alors elle avait des origines un peu différentes.
0: Alors... Évidemment, quand on joue de la guitare, qu'elle soit, il y a la musique, la guitare classique, mais il y a, on est souvent dans un mode fusionnel, si je puis ouais. dire, hein, parce qu'il y a la musique classique, mais il y a aussi la musique populaire, puis on va en parler parce ouais. que ça vous a quand même nourri musicalement ouais. aussi. Et là, vous allez nous présenter une pièce de Lorena McKennitt, que je connais un peu pour sa musique folk, un peu?
1: Ouais, c'est un peu ouais, la musique celtique, beaucoup,
0: ouais,
1: là,
0: ouais.
1: inspirée de musique celtique
0: ouais,
1: et
0: ouais.
1: tout ça, ouais.
0: Alors, parlez-nous un peu de ce choix musical, ben, Patrick.
1: Disons que, bon, évidemment, moi, la chose qui est la musique qui m'a attiré à premier abord, c'est la musique populaire. Puis ça a toujours fait partie de moi un peu tout au long de mon cheminement. Quand j'étais plus jeune, j'avais un groupe de musique rock progressif. Et puis, on composait nos pièces. Et puis, bon, c'était vraiment comment on a, entre guillemets, flyé, là. Et puis, j'ai beaucoup aimé Pink Floyd, Genesis et tous ces groupes-là. Et évidemment, quand je me suis mis à composer, étant une grande influence chez moi, on entendait des fois, là, dans ma musique, on entend des fois un peu des influences de musique rock, les rythmes, l'énergie, les thèmes. Et puis, bon, ça, je peux pas le nier, ça fait partie de moi et c'est ce qui m'amène à un style personnel.
0: Ouais, qui vous définit.
1: Voilà, c'est ça.
0: Ouais.
1: Et puis, évidemment, alors, il y a une fusion musique classique que j'ai dans ma formation. Musicale. Et puis, il y a mes tout débuts avec mes amours, mes premiers amours, là, la musique populaire. Et puis, je trouve que la pièce que j'ai choisie de Lorena McKennitt définit bien un peu cet amalgame parce que ça commence vraiment classique. Avec la musique vocale que j'aime beaucoup là, et puis j'aimais d'ailleurs beaucoup quand j'étais au conservatoire, on chantait des messes de Palestrina,
0: ah, oui.
1: et puis ça me fait penser un peu à ça.
0: Okay.
1: Et puis après ça là, ça dévie dans la musique populaire plus chantée, et c'est une pièce particulièrement émotionnelle qui vient me chercher, et c'est pour ça que j'ai choisi celle-là.
0: Très bien, ça s'intitule Dante's Prayer, la prière de Dante.

0: Voilà, ça c'est vraiment une magnifique pièce, de choix musical de notre invité ce matin, Lynn Desette, Patrick Roux. C'est une découverte, hein, c'est vraiment magnifique, Patrick.
1: C'est très profond, puis très émotionnel comme pièce.
0: Oui, tout à fait. Alors, on poursuit notre conversation ce matin à l'île déserte avec Patrick Roux, qui est guitariste très connu, puis qui est professeur au Conservatoire de musique de Gatineau ainsi qu'au département de musique de l'Université d'Ottawa. Et puis là, on revient à sa passion vraiment en termes d'inspiration, Astor Piazzolla.
1: Oui.
0: Alors,
1: bien, Piazzolla, c'est évidemment la personne qui a éveillé en moi le désir de composer. Au début, c'était vraiment dans son style à lui que je voulais composer. Alors, pendant plusieurs années, j'ai fait toutes sortes de pièces. Et la pièce qu'on va entendre, Verano Porteño, c'est la première pièce que j'ai entendue d'Astor Piazzolla. J'étais dans un stage en Belgique avec mon épouse qui était guitariste à l'époque aussi. Et puis, il y avait quelqu'un dans la chambre au-dessus de moi qui jouait toujours cette pièce qui est Verano Porteño, un arrangement pour guitare assez simple, mais vraiment efficace, puis avec les thèmes et tout. Et puis j'ai dit, mais c'est quoi cette musique-là? J'adore ça. Puis c'est venu chercher évidemment mes cordes sensibles. Et puis d'à partir de ce moment-là, je me suis mis à jouer cette pièce-là, je me suis mis à découvrir la musique d'Astor Piazzolla. Et là, il y a comme une flamme qui s'est éveillée pour le désir de composition.
0: Un déclic qui a fait en sorte que vous êtes dit, cette musique-là m'inspire, je voudrais la traduire sur des notes
1: exactement.
0: De musique.
1: Oui, exactement, c'est ça. J'avais chanté que j'avais des idées là, qui me venaient dans la tête, là, des mélodies, et puis c'est ça, j'avais envie d'explorer ça.
0: Et l'interprétation ici est d'un groupe qui s'appelle le Quatuor de guitare européen, c'est ça?
1: Oui, c'est ça. C'est avec un guitariste que j'adore et que j'admire beaucoup, Pavel Steidel. Et c'est ça, il a formé il y a quelques années un quatuor avec des musiciens, trois autres guitaristes de l'Europe. Et puis, c'est extraordinaire ce qu'ils font, là, vraiment.
0: Alors, on va écouter un extrait.
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0: Astor Piazzolla, hein, et on parlait hors micro de cette mouvance émotive, hein, on est parfois dans la fougue et puis la mélancolie qui arrive de nulle part.
1: C'est ça, exactement. C'est ce qui vient me chercher particulièrement. Ouais.
0: Qui nous interpelle, ça nous agrippe, hein.
1: Ouais.
0: Ça nous parle, cette musique.
1: Ouais.
0: Et on peut imaginer l'importance de cette musique pour vous, Patrick Roux. Et vous n'êtes pas le seul à partager cette passion de la musique de Piazzolla dans la région. On a notamment un ensemble qui s'appelle Norteño, qui a fait le porte-étendard un peu de la musique de Piazzolla.
1: Oui, c'est ça. Alors avec Pierre-Paul Provencher, entre autres, au bandoneon.
0: Que j'ai eu comme invité d'ailleurs à l'émission.
1: Oui, et puis on a eu le plaisir de jouer ensemble il y a quelques années, justement un concerto de Piazzolla avec l'orchestre... ici de la région, à l'époque, je me rappelle plus comment il s'appelait, là, parce qu'ils ont changé plusieurs fois. Mais on a même fait une tournée aussi avec ce concerto-là. Et c'est ça, donc la première pièce de l'émission qu'on a entendue, c'était Norteño. Et celle qu'on va entendre aussi, c'est Norteño. Et c'est Inverno Porteño qui fait partie de l'ouvrage, avec celle qu'on vient d'entendre, Verano Porteño, de l'ouvrage Les Quatre Saisons de Piazzolla. Alors c'est Les Quatre Saisons à Buenos Aires. Et puis c'est quatre pièces que j'adore. Là, vraiment, là, qui sont les quatre sont fantastiques. Et là, je vous ai fait écouter un arrangement de guitare parce qu'évidemment, moi, c'est l'arrangement de guitare que j'ai entendu en premier qui est venu me chercher. Et là, vous allez entendre plus la version originale avec la formation des instruments que du quintet de Piazzolla.

0: Ah, la passion en musique, Astor Piazzolla, c'est extraordinaire.
1: Ouais,
0: vraiment extraordinaire.
1: Ouais.
0: Patrick, j'aimerais qu'on parle un peu d'un volet important de votre carrière, celui de professeur.
1: Ouais.
0: Et ce que les gens réalisent pas souvent, mais Socrate, lui, l'avait réalisé avec sa maïeutique, c'est que dans une relation professeur-élève, il n'y a pas juste la matière, mais il y a aussi la personnalité de l'étudiant et vous devez quand même composer avec ça, c'est le cas de le dire d'ailleurs. Et c'est vraiment aussi une passion pour vous, hein, l'enseignement. Vous avez plusieurs étudiants, vous en avez combien là, vous me disiez?
1: J'en ai, ça varie toujours entre 20 et 25
0: quand
1: là,
0: même,
1: chaque année. Là,
0: c'est une charge importante.
1: Hein? Oui, parce que c'est des élèves du conservatoire et de l'université, donc c'est quand même des programmes exigeants qu'il faut mettre en place et puis c'est des élèves de niveau qui est aspirant professionnel. Là. Alors, on peut pas juste leur donner des petites piécettes comme ça. Et puis, non, c'est de la grosse matière, mais j'adore ça. C'est vraiment une grande passion dans ma vie, là, autant que, au même titre que les autres. Là. Moi, chaque jour que je vais enseigner, je me lève, puis c'est un bonheur, un pur bonheur de retourner voir mes élèves. Là. Et puis,
0: d'ailleurs, je sens la dynamique chez vous. Votre passion, elle transpire. Je suis sûr que les auditeurs le sentent également.
1: Oui, et puis, moi, j'adore évidemment travailler avec mes élèves. Et comme vous dites, c'est pas juste un travail de guitare, de musique. Ça va plus loin que ça. Évidemment, on est un à un. OK, on a aussi des duos, des trios, des quatuors et tout ça. Mais en général, le principal de notre travail se fait de un à un. Et moi, j'ai eu des élèves là, au niveau primaire de 8-9 ans là, que j'ai amené jusqu'à la maîtrise. Et on apprend à se développer. Ils apprennent à se développer avec la musique. Et puis, évidemment, on sait à quel point ça peut être un âge critique, l'adolescence et tout ça. Et on voyage à travers tout ce temps-là avec eux et on les voit évoluer. On commence à leur parler comme à des gamins. Et à la fin, c'est des universitaires, là, des professionnels. Puis, à un moment donné, l'élève dépasse le maître, là, et c'est ce qu'on souhaite, là. Alors, c'est sûr et certain que on travaille les émotions. À un moment donné, des fois, il faut s'asseoir avec l'élève, bon, qu'est-ce qui va pas cette semaine? Et puis, c'est pas un cours de musique, mais c'est plus un cours de... On parle de relations humaines, Et ça, c'est tout ce qui fait qu'ils sont les musiciens qu'ils sont, avec les émotions qu'ils véhiculent à travers leur musique. Alors, c'est beaucoup plus que juste... OK, on va parler de cette pièce-là, avec on va voir que tout est correct et puis qu'on l'interprète bien. Non, c'est comment toi, tu la vis, cette pièce-là, et avec les émotions, avec tes expériences de vie, Alors, on peut pas ignorer ce qui se passe à côté de leur vie et il faut qu'on soit vraiment alerte à tout ça et qu'on chemine avec eux là-dedans à travers toutes ces années. Et puis, c'est un travail fascinant. Là.
0: Et souvent, c'est une relation qui va durer toute la vie. Hein?
1: Oui. Ah oui, je garde d'excellents termes avec tous mes élèves. Et puis, c'est vraiment un voyage extraordinaire. Puis, j'apprends beaucoup d'eux aussi, je veux dire, en tant que professeur. Et c'est un échange. Comme je dis toujours, moi, ce qu'on fait, c'est comme un match de tennis. C'est 50-50. On s'envoie la balle, on a des échanges, c'est plaisant, tout ça. Et ça peut pas être autrement. Si la balle revient jamais, soit d'un côté ou de l'autre, ça peut pas marcher. Alors.
0: Mais vous leur rendez un grand service, si je peux dire, en termes de tennis, là. Et ils sont très chanceux de vous avoir, Patrick.
1: Je suis chanceux aussi de les avoir.
0: Bravo. Ouais, alors, merci. On parle d'influence, justement, comme professeur. Et la prochaine pièce, elle nous provient des frères Assad.
1: Oui.
0: Et que vous avez découvert à travers votre professeur à Londres, hein, justement.
1: Ouais, c'est ça. Quand j'étais étudiant avec David Russell, il m'a fait découvrir les frères Assad. Et évidemment, ça a été le coup de foudre instantané. C'est vraiment un des plus grands duos de tous les temps là, qu'il y aura eu dans l'histoire de la guitare. Et puis, ils sont vraiment extraordinaires. Et puis maintenant, ce qui est incroyable, c'est qu'au début, je les voyais comme des idoles inatteignables. Et puis aujourd'hui, c'est mes amis.
0: C'est
1: drôle comment la vie, à un moment donné, nous où elle nous amène. Là,
0: Avec un peu de travail, quand même. Derrière tout ça.
1: Un peu, beaucoup
0: même.
1: Ouais.
0: C'est intéressant parce que la prochaine pièce que vous avez choisie, elle est d'une compositrice. D'abord, ça, c'est assez rare. Ching King A Gonzaga. Moi, je connaissais évidemment le compositeur brésilien là qui a fameux qui a composé les Brasilianas Bacchanales,
1: Villa-Lobos.
0: Ouais. Villa-Lobos. Ouais. Je ne la connaissais pas. Donc la guitare, l'Amérique latine, hein, il y a comme une sorte de filiation. Hein,
1: ouais, c'est ça. La guitare est très présente dans toute l'Amérique latine. Là, ouais. Et puis on a beaucoup d'un riche répertoire qui nous vient de tous ces pays-là. Là.
0: Alors cette pièce, donc interprétée par les Frères Assad, et on va en écouter un extrait.

0: Alors voilà, cette musique de cette compositrice brésilienne et une magnifique interprétation des frères Assad. Bien, alors on poursuit cette magnifique aventure musicale avec notre invité ce matin, l'île déserte, Patrick Roux. Puis là, je suis très content, Patrick, parce que finalement, on va vous entendre.
1: Oui.
0: Outre votre voix, magnifique par ailleurs, mais quand même, on va entendre votre guitare parler pour vous. Et peut-être on peut arriver tout de suite dans le vif du sujet. Ça s'intitule « Comme un tango ».
1: Oui. Alors ça, c'est la première pièce que j'ai composée dans ma carrière de compositeur là, classique, si on peut dire. Et puis, c'est après la découverte justement de Verano Porteño qu'on a entendu précédemment, qui m'a donné éveillé cette flamme. Et puis là, je me suis mis à entendre des mélodies, tout ça. Et j'en suis venu à composer cette première pièce qui est vraiment le départ de mon aventure en composition.
0: Alors, on va écouter un extrait.

0: Ah, quelle magnifique interprétation, Patrick. Votre première composition, Comme un tango, ouais, avec le Quatuor de guitare du Canada, avec lequel vous avez été associé pendant une douzaine d'années.
1: C'est ça.
0: C'est
1: ouais,
0: vraiment la passion.
1: Ouais, ouais. Hein, ça démontre bien ce que j'aime dans cette musique-là, là, les extrêmes d'émotion et contraste d'émotion.
0: Alors, chers amis, vous avez là toute la personnalité de notre invité ce matin, ouais, à travers cette musique, Patrick Roux. Et Patrick, ça a passé trop vite, mais on va quand même avoir un peu de temps pour faire jouer un extrait de votre dernier disque qui s'appelle Les scènes panoramiques,
1: oui,
0: par Vents et Marées.
1: Oui. Hein? C'est une pièce qui est dédiée à mon épouse, alors pour la fête des mères.
0: On lui souhaite une belle fête des mères.
1: Voilà, voilà. Et c'est ça, chacune de ces scènes-là est inspirée de paysages grandioses qui sont beaucoup tirés de Charlevoix, parce que je passe
0: Domaine Forger.
1: Voilà, beaucoup de mes étés là. Et puis, cette pièce-là, évidemment, est inspirée du Domaine Forger avec les marées, les vents et tout ça. C'est là que j'ai connu mon épouse et que notre amour a commencé. Alors, c'est une pièce idéale pour aujourd'hui.
0: Et je tiens beaucoup à vous remercier, Patrick. D'abord, l'heure a passé trop vite. Il va falloir vous réinviter, parce qu'on n'en a pas terminé de parler de votre passion pour la musique, le tango.
1: Ah, je pourrais en parler longtemps. Là.
0: Alors, ce n'est que nous au revoir, Patrick, et merci d'être venu à l'émission ce matin.
1: Avec grand plaisir. Merci.

0: Ben voilà, c'était cet entretien avec Patrick Roux qui avait lieu le 13 mai 2018. Merci à Jean-Paul Moreau qui archive l'ensemble des éditions de L'île déserte pour que je puisse à l'occasion vous les représenter. Et donc, nous, on va poursuivre, hein? Il nous reste une belle heure ensemble, alors j'espère vous retrouver de l'autre côté de l'heure. À tout de suite, chers amis.
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Ben là voilà, la quatrième heure, c'est notre dernière heure. On diffuse en direct de nos studios situés au cœur de la francophonie ici à Ottawa. Merci pour votre fidélité. Merci à Pierre et Simone qui sont de fidèles auditeurs ainsi que Christiane et qui ont pris le temps de m'écrire. J'apprécie beaucoup, je les salue d'ailleurs. Et tiens, je vais vous donner mon adresse courriel si vous voulez faire comme Pierre, Simone, Diane, Stéphane, Christiane. Ben c'est tout simple, c'est fgautier@uniquefm.ca, fgautier@uniquefm.ca. Et je serai heureux de vous répondre dans les meilleurs délais. Et pour l'instant, on va reprendre notre aventure musicale ensemble dans quelques instants, tout de suite.

Ce programme qui sera présenté par l'orchestre lors de leur passage en Corée. Et j'ai pensé vous offrir ce magnifique concerto. Quel concerto? Ce concerto en sol majeur, dont la première audition a eu lieu le 14 janvier 1932 à Paris, au concert L'Amoureux, la salle Pleyel, avec Marguerite Long. Ravel souhaitait d'abord appeler l'œuvre divertissement, puis en même temps, c'est qu'il y a des références à ces modèles de Mozart pour l'élégance et Saint-Saëns pour l'effet, mais il y a aussi l'influence du jazz, notamment dans le dernier mouvement. Cette pièce qui exige énormément de virtuosité, non seulement pour la pianiste, mais aussi pour l'orchestre, notamment dans le dernier mouvement, la section des vents, qui a fait un travail admirable lors de ce concert auquel j'ai assisté cette semaine. Et que dire du deuxième mouvement, la beauté de ce mouvement qui, en fait, découle de cette ambiguïté rythmique avec des harmonies étranges et qui nous plonge dans une sorte de vague à l'âme. C'est tout à fait... C'est difficile à décrire même à la rigueur, mais c'est tout à fait Ravel avec la rigueur et en même temps cette sensibilité toute mesurée. Il y a une atmosphère qui est tout à fait en même temps éphémère puis riche en même temps. Je m'arrête pour tenter de vous décrire cette œuvre sans grand succès. On va l'écouter. On va l'écouter avec Michel Béroff, qui va être au piano pour ce concerto. Que dis-je? M'excuse. Martha Argerich. C'est Martha Argerich qui est au piano. Voilà. Et il y aura l'Orchestre symphonique de Londres sous la direction de Claudio Abbado. Voici donc ce concerto pour piano et orchestre de Maurice Ravel.

0: Absolument remarquable cet enregistrement du concerto pour piano et orchestre de Maurice Ravel. Vous avez senti l'influence du jazz dans ce dernier mouvement, absolument extraordinaire. C'est un concerto en sol majeur, virtuosité assurée, nécessaire, péremptoire, avec Martha Argerich et l'Orchestre symphonique de Londres. J'ai beaucoup aimé les pupitres des vents dans le dernier mouvement. Ils sont sur une corde raide. Hein? Les notes arrivent avec une vélocité absolument remarquable. Donc, ce concerto qui a été interprété, je le disais, cette semaine ou la semaine dernière pour le dernier concert de l'Orchestre symphonique du Centre national des arts. Il y en aura une autre cette semaine, c'est mardi. Il est gratuit en passant, si vous voulez vous procurer des billets. C'est le concert juste avant le début de la tournée de l'orchestre en Asie, en Corée et au Japon.
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0: Là, j'ai pour vous de la musique de Béla Bartók, compositeur hongrois qui va fuir le nazisme autour de 1940. Il est atteint de leucémie, il est très malade et il a le moral à plat. Sa musique, comme on dit, ne prend pas aux États-Unis où il s'est réfugié. Et un grand violoniste de l'époque va demander à Serge Koussoukevski de lui commander une pièce pour lui remonter le moral. Et Koussoukevski va donc demander à Bartók de d'écrire ce concerto. Et ça deviendra une de ses pièces phares, son concerto pour orchestre, qu'il a écrit en 1943, où il passait l'été au sanatorium du lac Saranac, qui est pas loin d'ici d'ailleurs, c'est au nord de l'État de New York, pas loin de la frontière du Canada. La première eut lieu le 1er décembre 1944 et ce fut un succès immédiat où Serge Koussoukevski, qui dirigeait l'orchestre Boston Symphony Orchestra. Je vous présente le premier mouvement de ce concerto pour orchestre avec l'orchestre de Los Angeles, l'orchestre philharmonique de Los Angeles, sous la direction de André Prévin.

Béla Bartók, premier mouvement de son concerto pour orchestre qui avait été commandé par Serge Koussevitzky et pour son orchestre, le Boston Symphony Orchestra. Et Koussevitzky avait dit que quand il a reçu la partition, que c'était la plus importante musique jamais écrite depuis les 25 dernières années. C'était quand même d'un enthousiasme assuré. On sent chez cette pièce de Bartók à la fois l'ambiguïté harmonique, les rythmes qui me rappellent un peu Stravinsky, une très, très riche orchestration. Ce fut un très, très grand succès lorsque ça a été joué pour la première fois, cette musique, en 1943. C'était l'orchestre de Los Angeles, sous la direction d'André Prévin. Là, on passe à toute autre chose, autre chose qui vous est familier, la musique d'Éric Satie, que Debussy aimait particulièrement. Debussy qui va être un champion de la musique de Satie, qui était un peu ignoré, boudé par l'establishment musical de l'époque. On la trouvait simpliste. Aujourd'hui, on sait qu'elle recèle une richesse, une profondeur qui mérite qu'on lui accorde toute l'attention possible. Et Debussy, en hommage à Satie, il va orchestrer ainsi deux de ses gynopédies. Et c'est ce que j'ai pour vous maintenant avec l'Orchestre symphonique de Montréal sous la direction de Charles Dutoit.

Musique d'Éric Satie avec tout ce mystère hein, qui entoure ces gynopédies. En voilà deux que Claude Debussy a mis en musique, orchestré, une sorte d'hommage à son ami un peu énigmatique qui était Éric Satie. On va terminer l'émission, on reste dans l'hexagone français. Et je vous présente quelques improvisations au piano, pour le piano, je devrais dire, de Francis Poulenc, qui a ses improvisations écrites grosso modo entre 1932 et 1959. Il avait son petit calepin et puis il notait hein, ses improvisations pour le piano, que je vous offre maintenant, quelques-unes en tout cas, avec Pascal Roger, qui est au piano.

Voilà, cette musique tout en élégance. Musique française, il va sans dire, celle de Francis Poulenc, quelques improvisations au piano avec Pascal Roger. Et c'est ainsi que prend fin l'émission. J'espère que ça vous a plu, chers amis. On a mis beaucoup de passion à vous préparer cette émission. On vous sera là la semaine prochaine en espérant que vous serez là à vous à étendre vos oreilles pour écouter ces magnifiques pages de musique. Entre-temps, ben, je vous souhaite une belle semaine et à bientôt, chers amis. Au revoir.

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pas semblé partir. Alors, bon dimanche matin, mes petites pirouettes, on va faire avec. Je vous rappelle que vous pouvez toujours m'envoyer des textos pendant l'émission au 431-999-3691 avec vos questions, vos commentaires et vos suggestions. Ou envoyez-moi un courriel n'importe quand. Me ferait plaisir d'avoir de vos nouvelles. Alors, notez bien l'adresse pirouette@gmail.com pirouetteesenvol@gmail.com. Hier, c'était la journée internationale Nelson Mandela. Alors, aujourd'hui, j'aimerais en profiter pour parler un peu de racisme. Mais d'abord, qui est Nelson Mandela? Nelson Mandela est né en 1918 en Afrique du Sud et a grandi à l'époque de la loi de l'apartheid. L'apartheid, c'est un mot africain qui signifie « séparation ». En effet, l'apartheid est un système raciste basé sur la discrimination et la ségrégation raciale. Il a été créé et mis en place par la population blanche d'Afrique du Sud. Bien que les Blancs étaient beaucoup moins nombreux que les Noirs, les Blancs voulaient développer le pays pour eux seuls. Alors, ils ont fait en sorte que les Noirs soient mis à l'écart de la société, bafouant leurs droits et contrôlant leurs allées et venues. Par exemple, les Noirs n'avaient pas le droit de vote. Ils devaient aller dans des écoles différentes et ne pouvaient pas vivre dans les mêmes quartiers que les Blancs. Même les mariages interraciaux étaient criminalisés. Nelson Mandela a décidé de devenir avocat pour défendre les droits de son peuple. Il a alors rejoint un groupe politique qui demandait l'égalité, mais le gouvernement refusa de l'écouter et l'envoya plutôt en prison, où il est resté pendant 27 ans. 27 ans! Lorsqu'il a enfin été libéré en 1990, Mandela a choisi de pardonner ceux qui l'avaient emprisonné. L'année suivante, en 1991, le système de l'apartheid est aboli et deux ans plus tard, en 1993, Mandela reçoit le prix Nobel de la paix. Et en 1994, il a été élu président de la République d'Afrique du Sud.

C'était un extrait de la chanson Mandela de Longué Longué, suivi d'Afrique Liberté de Jean-Emmanuel Amotte. Vous savez, bien que Nelson Mandela est décédé en 2013, il demeure une grande source d'inspiration, un symbole de lutte contre le racisme, un symbole de pardon, encore aujourd'hui. C'est pourquoi l'ONU, l'Organisation des Nations Unies, a officialisé le 18 juillet, date anniversaire de la naissance de Nelson Mandela, comme Journée internationale Nelson Mandela, pour célébrer son héritage et promouvoir la paix. Parce que, aujourd'hui, plus que jamais, on doit renverser la xénophobie, cette hostilité envers les étrangers. Et parce que la discrimination et la ségrégation raciale, ce n'est pas qu'une question de blanc contre le reste du monde. C'est aussi des conflits entre les peuples de même couleur, comme c'est le cas en ce moment dans le pays même de Mandela, qui, lui, doit, comme on dit, se retourner dans sa tombe. Il reste encore tant à faire pour éliminer les inégalités raciales. Mais si on marche dans les pas de Mandela, un petit pas à la fois, on peut espérer bâtir un monde meilleur, qu'on puisse arriver un jour à la réconciliation et à une humanité plus juste, partout, ensemble. Le rejet de l'autre ne mène à rien, on en a déjà beaucoup parlé dans plein de contextes dans d'autres épisodes de Pirouette en pantoufles. Alors là, vous êtes prêts, prêtes à monter le son? Écoutons la chanson rockeuse de l'artiste Ellie qui nous interprète la xénophobie.

Chacun, chacune se bat pour sa propre liberté, mais il faut comprendre que la vraie liberté, ce n'est pas de pouvoir, le pouvoir de dominer, c'est le pouvoir de vivre ensemble. Alors, pour reprendre les mots d'un poème de Mandela, être libre, ce n'est pas seulement se débarrasser de ses chaînes, c'est vivre d'une façon qui respecte et renforce la liberté des autres. Ça peut sembler énorme, ça peut sembler tout compliqué, tout ça, mais en fait, c'est tout simple. Ça porte les mots de l'amour, de la compassion et de la gratitude. On accueille, on pardonne, on est reconnaissant, reconnaissante. C'est pas un chemin facile à suivre, mais c'est vraiment essentiel qu'on le suive. J'ai trouvé ce petit bijou de Céline Dion pour en parler davantage. Voici « Bonjour, pardon, merci ».

Bonjour, pardon, merci. Et elle rajoute, je t'aime. Je trouve ça merveilleusement bien exprimé. Parlant de pardon et d'amour, vous connaissez l'auteur, compositeur, interprète Corneille? Cornelius Nyungura, de son vrai nom, il a grandi au Rwanda. Il avait 17 ans lors de la tragédie du génocide rwandais. Il y a perdu ses parents, ses deux frères et sa petite sœur. Mais comme Mandela, plutôt que de souhaiter la vengeance, il prône le pardon. Hey, c'est pas peu dire. Imaginez pardonner ceux qui vous ont enlevé votre famille. Pardonner les responsables d'un tel massacre, d'un tel cauchemar. Non seulement est-ce possible, mais Corneille en a fait son cheval de bataille. Il travaille d'ailleurs avec la Croix-Rouge canadienne pour sensibiliser les gens aux enfants persécutés par la guerre, parce que lui-même en a été victime. Et l'an dernier, il a publié un superbe livre intitulé « La mélodie du pardon ». Pour les adultes à l'écoute, je vous le recommande vivement. Et il est disponible à la Bibliothèque publique de Winnipeg en version imprimée et en version numérique. Alors, c'est « La mélodie du bonheur ». Non, désolée, pas du tout. C'est « La mélodie du pardon » de Corneille. En attendant, écoutons Corneille chanter avec Kids United « L'amour des autres et de la vie » à travers un grand succès de Francis Cabrel, « Il faudra leur dire ».

0: C'est beau, hein? Francis Cabrel, c'est un parolier vraiment tout plein de sensibilité et je trouve que ça rejoint bien l'œuvre de Corneille. Bon, revenons-en directement à la lutte contre le racisme et la xénophobie. C'est un combat de tous les jours et c'est surtout une dure réalité quotidienne quand on est une personne autochtone, noire ou de couleur. On va en parler par le biais d'une histoire touchante, celle de Ntangou. Soit dit en passant, si vous écoutez cet épisode en reprise ou en rattrapage, sachez qu'on doit omettre l'enregistrement de cette lecture, mais restez bien à l'écoute jusqu'à la fin de l'émission, puisque je vous donnerai tous les détails dont vous aurez besoin pour découvrir à votre tour cette belle histoire. Pour ceux et celles qui ont la chance d'écouter en direct, voici l'histoire de Ntangou, écrite par Malika Tirolien. Je m'appelle Ntangou, j'ai 10 ans et je suis en 5e année. Je vis avec ma mère dans un appartement de Montréal, la ville où je suis née. À l'école, mes camarades m'appellent « Tolgou » ou « Hey le tambour » pour rigoler. Mais ça ne me fait pas rire du tout. Chaque matin de semaine, ma mère vient me réveiller au moins 3 fois car j'ai du mal à quitter mon lit. Quand finalement j'arrive à me délivrer de mes draps chauds, j'emmène ma figure froissée à la salle de bain et je prends ma douche. J'enfile ensuite mon uniforme trop moche et je range mes cheveux crépus, épais et épris de liberté dans le seul élastique qui ne se sera pas cassé durant le processus. Souvent, mes cheveux sont une source de moquerie. Mes camarades les comparent à des brocolis ou à des choux-fleurs, parfois même à des explosions. Ils veulent aussi les toucher et ça me dérange car ça abîme les coiffures que j'ai eu tant de mal à faire. C'est pour ça que je préfère les attacher. Même si c'est difficile et même si ma mère tente de me convaincre de les laisser libres des fois. Après avoir déjeuné, je me brosse les dents et je pars pour l'école. En chemin, je fais l'inventaire de mes piqûres. Pas de vraies piqûres par des guêpes ou des moustiques, c'est plutôt le mot que j'ai trouvé pour représenter tous les commentaires que je reçois et qui me blessent. Chaque fois, c'est comme un pincement au cœur. Le problème avec les piqûres, c'est qu'elles laissent parfois des cicatrices. Inventaire de mes piqûres. Quand on touche mes cheveux. Quand on compare mes cheveux à toutes sortes d'affaires. Quand on se moque de mon nom ou qu'on ne le prononce pas correctement. Quand on se moque de la couleur de ma peau. Quand on me colle des stéréotypes comme « ne sois pas en retard, ce n'est pas l'heure africaine ». Quand on dit seulement que je suis africaine, comme si l'Afrique était un seul pays et non pas un immense continent avec plusieurs cultures différentes. Quand on se moque de mes lèvres. Quand on se moque de mon nez. Mais lundi matin à l'école, il y avait enfin du changement. Une nouvelle élève est arrivée. Elle s'appelle Jenaba et elle a les mêmes cheveux que moi. Sauf qu'elle a de belles tresses qui brillent avec des boules multicolores qui font un bruit agréable quand elle bouge. Tout le monde lui a fait des compliments. Sur sa belle coiffure. Antoine a osé crier « C'est pas comme les cheveux éclatés de Ntangou! » Aïe, ma première piqûre de la journée. Plusieurs élèves se sont mis à rigoler. Marie-Ève a même essayé de toucher ma tentative ratée de chignon avant que Jenaba ne l'arrête. « Tu ne devrais pas toucher ses cheveux si elle ne t'en a pas donné l'autorisation. Mets-toi à sa place, je suis sûre que tu trouverais ça désagréable. » J'étais vraiment surprise par la réaction de Jenaba et apparemment Marie-Ève aussi. Quand la sonnerie de fin de cours a retenti, Jenaba est venue me voir. « Salut, je n'ai pas bien entendu ton prénom. Comment t'appelles-tu? »«
1: Je m'appelle Ntangou. »«
0: Comme c'est joli! Ça veut dire quoi? » »«
1: Je ne me rappelle pas, lui ai-je répondu un peu embarrassée.
0: « Jenaba, ça veut dire celle qui porte secours. » J'aime bien ta coiffure. Pourquoi laisses-tu les autres se moquer de tes si beaux cheveux? Ma mère m'a souvent répété que nos cheveux absorbent les rayons du soleil et défient la gravité et qu'on doit en être fier. Et pour la première fois, j'ai senti comme un baume apaisant se poser sur quelques piqûres. Le mardi après-midi, on a toujours cours de piscine avec Madame Nandi. Chaque fois, des enfants se moquent de la couleur foncée de ma peau. Ce jour-là, c'est Émile qui m'a dit que même l'eau de Javel ne pouvait pas me nettoyer. Aïe, encore une piqûre. Jayana et Julie sont allées voir la prof et lui ont répété ce qu'Émile avait dit. Madame Nandi lui a demandé de me faire des excuses sur le champ. Je n'avais jamais eu l'idée d'en parler à un professeur avant.
1: Émile est devenu tout rouge et s'est aussitôt excusé. Puis, Mme Nandy a expliqué que c'était raciste de se moquer de la couleur de peau de quelqu'un. Elle a ajouté que ma peau est noire à cause d'un pigment appelé mélanine et qu'elle a des super pouvoirs contre les radiations du soleil. Pendant tout le reste du cours, je n'ai pas reçu de piqûres et j'ai passé une belle fin de journée. Le jeudi, nous sommes allés au cinéma avec la classe. Pas une seule piqûre de toute la journée, c'était super. Julie, Jaliana, Jenaba et moi sommes inséparables maintenant. Nous avons même décidé de nous voir après l'école pour répéter en prévision de notre examen de musique à venir. Ma mère est contente car elle a moins de mal à me réveiller le matin désormais. Et moi, je me coiffe beaucoup plus rapidement parce que Jenaba m'a montré plein de choses à faire avec mes cheveux. Le lundi suivant, j'ai reçu une nouvelle piqûre. Elle n'est pas venue de mes camarades, mais de M. Fauché, notre professeur de musique. Nous avons passé notre examen, chacun à notre tour. J'ai beaucoup répété à la flûte tous les jours depuis au moins une semaine. Je n'ai commis aucune erreur. Impressionné, M. Fauché m'a dit « Mais c'est normal, toi tu as ça dans le sang, la musique. » Aïe, une autre piqûre. J'ai l'impression que tous mes efforts ne servaient à rien. Jenaba, voyant ma mine triste, m'a fait un signe pour que j'ose m'exprimer. J'ai rassemblé tout mon courage pour lever la main et j'ai expliqué à M. Fauché que j'avais bien réussi mon examen parce que j'avais beaucoup répété et non parce que j'avais la musique dans le sang. M. Fauché m'a répondu que j'avais raison et qu'il était content que j'aie mis autant d'efforts. J'ai souri à mes amis. Maintenant, j'ai des baumes apaisants que j'applique moi-même chaque fois que quelqu'un me pique. Pendant la fin de semaine, ma mère m'a fait des tresses avec des boules comme celles de Jenaba. Je me sens toute jolie. À l'école, j'ai reçu plein de compliments. Même Antoine m'a dit « Hey, le tambour, ça te fait bien ta coiffure? » Jenaba et Julie étaient sur le point de rétorquer, mais je les ai arrêtés. « Merci Antoine, mais mon prénom c'est Ntangu et ça veut dire « soleil ».»

C'était Non au racisme, interprété par Daniel Bellegarde. Vous êtes à Pirouette en pantoufle avec Marie-Ève Bonin à l'antenne d'Envol 91 FM. Non au racisme et vive la diversité. Il est beau de dire qu'on est français de souche, me dit l'arbre, mais nous savons que les forêts semées aux quatre vents sont tout aussi belles. Nos racines nous aident à nous rejoindre, à partager l'eau, à nous prévenir des tempêtes. À quoi servirait-elle si elle tournait juste en rond autour de nous comme un papillon fou en l'absence de fleurs? Parole d'arbre de la plume de Karl Norak. On va écouter maintenant Racine de Malika Tsidrolien, qui est en fait l'autrice du livre Nantangu de tout à l'heure.

0: chanson.
1: La chanson qu'on vient d'entendre, c'était donc Racine de Malika Tirolien. Comme je vous ai dit tantôt, c'est l'autrice du livre Ntangou de tout à l'heure. Parce que Malika Tirolien, c'est aussi une autrice, compositrice, interprète de renommée internationale. Originaire de l'île de Marie-Galante, en Guadeloupe, elle a déménagé au Canada à l'âge de 18 ans. Après des études en musique à l'Université de Montréal, elle a entrepris une belle carrière de chanteuse en se lançant dans bien des projets. Parmi ceux-ci, il y a même eu le Cirque du Soleil. Oui, oui, pendant 2 ans, Malika Tirolien était la chanteuse principale dans le spectacle La Nouba du Cirque du Soleil. Originaire de Guadeloupe, y êtes-vous déjà allé, vous, en Guadeloupe? Moi, non, mais il me semble que ça fait rêver. Laissons-nous donc valser avec une autre Guadeloupéenne, Maggie Farrow, qui chante ici son amour pour son île paradisiaque, « Ô mon île au soleil ».

On reste un peu dans les Antilles. Cette fois-ci, ce sera à bord d'une chanson de la Compagnie créole, Vive le douanier Rousseau. Laissez-vous aller au rythme déhanché de leur musique festive.

suis pas la seule à avoir dansé là-dessus. Debout, assis ou même couché, pour ceux et celles qui font vraiment la grasse matinée, j'espère que vous vous êtes laissé aller au rythme. En tout cas, j'espère que vous êtes bien reposés cette fin de semaine parce qu'il y a un tas d'activités pour les familles et pour les jeunes cette semaine. Je vous en communique quelques-unes. Cet après-midi, profitez-en pour aller voir le match de basketball des Sea Bears contre Montréal Alliance. La programmation en français n'est pas prévue pendant l'événement, mais c'est l'occasion de faire une sortie avec d'autres francophones, puisque la SFM et Sport en français vous invitent à une sortie de groupe où vous pouvez profiter des billets à prix réduit réservés à la communauté francophone. Consultez le site de la SFM pour vous en procurer. En passant, saviez-vous que la présidente de l'équipe des Sea Bears est franco-manitobaine? Et parlant de basketball, la SFM et le CEDEM vous invitent à des sessions communautaires de basketball pour tous les âges et tous les niveaux, les jeudis de 18h30 à 20h dans le cadre des Jeudis Franco Thursdays. C'est gratuit et ça fait bouger. Sinon, initiez-vous ou entraînez-vous à la pétanque les jeudis de 18h à 20h au Parc Provencher. C'est gratuit aussi et aucune réservation n'est nécessaire. Une autre occasion de bouger, c'est de participer à une séance de yoga bilingue en plein air, ouverte à toute la famille avec des sessions à 11h et à midi ce mercredi 22 juillet à la Maison des artistes visuels francophones. Ça, c'est au 219 boulevard Provencher. Oui, c'est gratuit aussi. Gratuit encore pour les enfants de 3 à 5 ans accompagnés d'un adulte, d'un ou d'une adulte, la bibliothèque de Saint-Boniface offre l'activité Fin d'histoire, Fin F-A-I-M. Ce mercredi à 10h30, on explorera le thème de la nourriture, sans nourriture réelle, mais avec une bonne dose de plaisir et d'imagination. La bibliothèque de Saint-Boniface offre aussi un atelier sur la faune et la flore bizarre qu'on retrouve dans les océans. C'est pour les enfants de 6 à 8 ans, ce jeudi 23 juillet à 14h. Et encore du côté de la bibliothèque, elle sera aussi présente au marché de Saint-Boniface ce jeudi de 17h à 19h. Et on pourra y écouter des histoires, des comptines et des chansons tout en obtenant de l'info sur le fameux club de lecture d'été. Et rendez-vous à la bibliothèque à tous les vendredis de juillet pour participer à des activités en famille de 11h à 13h. Les jeux varient à chaque semaine. Lego, jeux de société, casse-tête, chasse au trésor, création de collages, aucune inscription est requise. Je vous le répète avec un gros clin d'œil parce que j'ai peut-être quelque chose à voir là-dedans, mais profitez-en pour aller voir l'énorme vitrine sous-marine à l'entrée de la bibliothèque. Vous pouvez même essayer de trouver des éléments qui y sont cachés, ça et là. Bon, on retourne en musique. Je peux simplement pas passer à côté de la chanson qui est devenue une hymne pour le Congo pendant la Coupe d'Afrique des Nations. Une chanson qui unit la Belgique et le Congo à travers des rythmes congolais, avec Stromae, belge, dont le père rwandais est disparu lors du génocide en 94. Il faut unifier ces deux peuples, surtout puisque c'est un ex-diplomate belge qui semble avoir été responsable de l'assassinat du premier ministre de la République démocratique du Congo, Patrice Lumumba. Je ne rumine pas ces faits plus longtemps ici. Après tout, je veux faire bouger les enfants. Des enfants d'âge et de cœur. Alors, allons-y en pirouette sur le beau cri du cœur de Stromae, Papa Outé.

Sur ce, je vous dis merci, merci Miigwetch, d'avoir été encore à l'écoute aujourd'hui. Mes petites pantoufles. C'est à noter que les droits pour Ntangu, écrit par Malika Tyrolien et illustré par Kiara Thompson et publié par les éditions Fonfon, ont été libérés auprès de Copybec, Société québécoise de gestion collective des droits de reproduction, pour la diffusion en direct. On les en remercie. Merci, Miigwetch. Et si vous écoutez cet épisode en reprise ou en rattrapage et que vous n'avez donc pas eu la chance d'écouter ma lecture du livre Ntangu, je vous encourage à vous le procurer pour découvrir ou redécouvrir cette belle histoire. Il est d'ailleurs disponible à la Bibliothèque publique de Winnipeg. À la semaine prochaine pour d'autres pirouettes en pantoufles avec votre animatrice Marie-Ève Bonin.

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5: Je vous le recommande grandement. C'est un grand roman que j'ai adoré.
6: J'ai beaucoup aimé l'originalité, la thématique. Ça fait du bien. Ça fait un petit vent de fraîcheur de lire là-dessus.
7: 5 étoiles.
6: Oh, oui, moi, j'ai clenché ça en 2 jours. Là.
8: Même si je l'ai lu 2 fois, la 3e, j'ai encore le goût de voir des images. Donc, c'est dire, c'est un très, très, très beau livre.
7: Toujours aussi excellent.
9: Oui, très, très bonne lecture.
7: C'est un de tes coups de cœur. Hein?
10: Oui, c'est un coup de cœur. C'est vraiment un beau roman.
11: Ici Daniela Ferrière, on écoute le Cochocho.
7: Bien le bonjour tout le monde, ici René Cochot. Au nom de toute l'équipe, je vous remercie de prendre du temps d'écouter cette émission consacrée à la littérature. Nous vous avons concocté une émission qui, espérons-le, aura l'heure de vous plaire. En voici le menu. Une entrevue avec Catherine Lafrance concernant son roman « L'été de tous les feux » paru aux éditions Druide. Célia Gaudreau lit des extraits de son recueil de poésie jeunesse « C'est un peu comme ». Emmanuel Lescouette présente le numéro 178 de la revue littéraire « Nuit blanche ». Stéphane Ledien, tu commentes quel roman noir cette semaine?
12: Cette semaine, je vous parle du roman noir « Le roi des cendres » de l'auteur américain S.A. Cosby et c'est publié chez Sonatine.
7: Jeannie Bogart, tu vas nous parler de quel recueil de poésie?
13: Eh bien, cette semaine, je vais vous parler de Théorème de l'inachèvement, un recueil de poèmes de Christophe Condello, publié chez Pierre Turcotte Éditeur en 2025.
7: Christine Hébert, quelle est ta sélection?
14: Alors, cette semaine, je vais vous parler de L'Appel des flammes, le premier tome du secret des exilés de Sophie Lambert-Racine, et c'est publié aux éditions Nébuleuses.
7: Et Sophie Dorval, tu as choisi de commenter une bande dessinée.
15: Cette semaine, je vous parle du roman graphique Mary Bell, l'enfance meurtrière. C'est une biographie écrite par Théa Rogeman et Vanessa Bellardo aux éditions Glénat, la collection Karma.
7: Bienvenue à votre rendez-vous littéraire, le Cochocho.

0: Alors, attaquons-nous à cette littérature. Ce que je déduis un peu de votre approche, de votre intérêt, c'est que c'est une littérature un peu sous-estimée qui mérite une plus grande couverture.
1: Oui, c'est une littérature qui a énormément de succès en librairie, qui a un gros succès de public, de lectorat, et on en parle étonnamment peu, que ce soit dans les revues culturelles, dans la presse qui parle de littérature en général, et au niveau académique. On a encore un vrai enjeu de légitimisation du corpus, où on considère que oh, c'est pour les plus jeunes, et puis c'est surtout de la littérature qu'on lit pour le plaisir. On ne va pas s'intéresser à ce que ça raconte, alors qu'il y a énormément de choses et de thématiques qui sont abordées dans ces ouvrages-là.
0: Ouais, on s'attaque surtout aux succès commerciaux, mais on s'arrête là. On fait pas un peu plus d'analyse de ce qui est véhiculé comme message, comme style de littérature.
1: C'est ça, d'autant qu'il y a des têtes d'affiche énormes. Tout le monde a entendu parler d'Hunger Games, de La Passe Miroir, de ce genre d'énormes séries. Mais il y a beaucoup d'œuvres légèrement moins connues qui sont passionnantes, notamment des œuvres québécoises, qui méritent d'être mises en lumière et qui méritent d'être discutées.
0: Est-ce que Emmanuelle Lescouette elle-même sous-estimait ce type de littérature?
1: Alors, j'espère pas trop. J'ai décidé de travailler sur cette thématique pour ce numéro, justement parce que c'est une littérature que j'aime beaucoup, que je lis, que j'apprécie énormément comme au quotidien de ma pratique de lecture. Et je trouvais dommage qu'elle soit pas plus représentée, plus mise en avant, notamment pour des lecteurs ou des lectrices qui auraient pas forcément d'autres moyens de la rencontrer. On peut facilement se dire, oh, je sais pas si jeune que ça s'adresse pas à moi. Et je pense que c'est une erreur parce que ça, même si c'est destiné comme à des plus jeunes adultes, quand on parle de jeunes adultes, on parle de fin d'adolescence, donc de 16 à 25, 30 ans, donc quand même une bonne part de la population. Mais ça s'adresse à tout le monde parce que c'est des enjeux de société, des enjeux de construction de personnes, de soi, qui dépassent cette tranche d'âge.
0: Bon, et quelle est la place en littérature québécoise de ce style young adult? Est-ce que on occupe une place importante ou on a intérêt à occuper une place plus importante?
1: On a des œuvres, je pense par exemple au roman de Marie de Meurthe, on a des œuvres qui sont populaires, on a un équilibre avec des traductions, on a beaucoup de séries très populaires qui sont traduites en français et qui au Québec aussi fonctionnent sur ces traductions, sont vendues sur ces traductions. On a beaucoup, et c'est ce que j'ai découvert avec ce numéro, d'œuvres autochtones, de littérature autochtone qui travaillent ce corpus, ce développement de soi et cette réflexion sur l'identité. Qui se croisent entre ces corpus-là. Donc il y a beaucoup de choses, il y aurait sans doute encore une mise en lumière qui serait nécessaire pour mettre en avant les œuvres québécoises, parce qu'on a tendance à dire, oh, voici un très très gros succès de librairie anglophone, on l'a traduit, voici la traduction, regardez, c'est génial. Et on a encore du mal, comme dans beaucoup d'autres corpus, à aller voir ce qui se fait concrètement ici. Mais je pense que c'est en train de changer. On a beaucoup d'auteurs et d'autrices qui prennent la parole autour de ce corpus, qui publient des ouvrages et qui les promeuvent. Donc je pense que c'est en train d'évoluer.
0: Bon, et à travers ce dossier, Nuit Blanche entend aussi interroger l'aspect formateur de ce type de lecture.
1: Oui, parmi les thématiques qui reviennent beaucoup sur la construction de soi et de ses opinions, je pense qu'il y a quelque chose de formateur dans l'idée de se confronter à d'autres idées, d'autres manières de percevoir le monde. C'est au cœur du corpus, mais c'est aussi une des forces de la littérature. On en parlait dans le 177 quand on parlait des sports, de l'importance de faire exister des visions positives et des visions pleines d'espoir du monde par la littérature. Et on se retrouve un peu dans cette position-là aussi avec la littérature young adult qui va interroger, par exemple, les identités queer et la construction et l'affirmation de ces identités, ou le développement de soi, notamment avec des identités qui vont être hybrides, qui vont être métissées, qui vont être complexes. Et c'est des enjeux qui ont besoin, à mon avis, d'exister dans l'imaginaire collectif. Et par la littérature, c'est un beau moyen de se plonger dans des questionnements qui nous habitent pas forcément au quotidien, auxquels on pense pas directement, mais qui peuvent venir enrichir notre réflexion.
0: Oui, et le numéro 178 de Nuit Blanche met aussi en lumière la diversité des œuvres.
1: Oui, on a au niveau très formel, on va avoir des articles sur des romans, on a

0: des articles sur de la bande dessinée, sur de la poésie. Donc on a déjà cette diversité de base. On a un article sur de la traduction, on a un article sur comment justement les littératures autochtones se saisissent de cette forme, de cet espace de corpus. On a énormément de choses qui sont en cours de construction et en cours d'évolution dans ce corpus, et c'est ce qu'on a voulu, ce qu'on a essayé de refléter dans le numéro.
1: Avez-vous été surprise à la lumière de tout le travail qui a été fait derrière ce numéro 178, de ce que ça représentait, Young Adult, ou si vous l'aviez vous-même un peu sous-estimé?
0: Je pense que la diversité, mettons linguistique dans la diversité du corpus québécois, notamment de l'hybridité des œuvres, notamment langue autochtone, des œuvres qui vont être écrites entre les deux langues, de l'importance des ponts et de la traduction entre corpus anglophone et corpus francophone, je pense que c'est plus ça qui m'a étonnée.
1: Ah oui, OK.
0: La diversité du corpus en soi est assez logique. Il n'y a pas de raison que parce que on s'adresse à un public plus jeune, on n'est pas de poésie ou on n'est pas de bande dessinée.
1: Ouais.
0: Techniquement, ça ne ferait pas de sens quand on y pense. Je pense que c'est plus la capacité à innover et à imaginer des formes entre les formes qui m'a intéressée dans la construction de ce numéro.
1: Ben voilà, on apprend plein de choses intéressantes donc dans ce numéro 178 et est-ce qu'on peut avoir une idée du numéro 179?
0: Le 179 s'intéresse aux littératures interactives, donc les romans dont vous êtes le héros, des œuvres numériques, que ce soit des romans vidéoludiques, des visual novels. On joue vraiment sur qu'est-ce qui se passe quand le lecteur ou la lectrice devient acteur, doit faire des choix pour avancer dans l'œuvre, comment littérairement ça se transcrit, qu'est-ce que ça change pour l'intrigue, qu'est-ce que ça change pour l'approche de la construction de l'œuvre, pour les personnes qui créent ces œuvres, etc. C'est l'idée, on va être dans de la littérature interactive.
1: Ben voilà. Alors, merci beaucoup, Emmanuelle Lescouette. Je rappelle que vous êtes directrice éditrice du magazine littéraire Nuit Blanche, le numéro 178, qui se consacre aux littératures young adultes, disponible pour ceux et celles qui s'intéressent à la littérature. Merci beaucoup.
0: Merci à vous. Au revoir.
2: Ici Jeannie Bourgard. Je vais vous parler de Théorème de l'inachèvement, un recueil de Christophe Condello publié chez Pierre Turcotte Éditeur en 2025.

0: Elle aime la poésie, ses vers, ses quatrains, ses strophes et sa sonorité.
1: Théorème de l'inachèvement, c'est le titre d'un recueil de poésie signé Christophe Condello, publié chez Pierre Turcotte, éditeur dans la collection Magma. Moi, je connaissais le théorème, ou j'ai déjà entendu parler plutôt du théorème de Pythagore, mais là, le théorème de l'inachèvement, ça ne dit absolument rien. Alors, j'ai hâte de t'entendre, Janie, parler de ce recueil de poésie signé Christophe Condello.
2: Eh bien, le recueil Théorème de l'inachèvement de Christophe Condello, c'est un recueil qui vous prend par la main, qui vous emmène dans ses paysages, ses douleurs, ses éclats d'espoir et qui vous laisse changer. Ce recueil, c'est un peu comme une longue lettre adressée à l'absence. Il parle d'un être cher disparu, peut-être un père, un frère, un ami, mais je dirais peut-être un père parce qu'il avait un recueil avant. J'avais parlé d'un premier recueil.
1: Oui, ça me revient.
2: Il parlait de son père, justement, décédé. Mais ce recueil parle également de nous, de ce qu'on laisse derrière, de ce qu'on tente de reconstruire avec les mots. C'est une poésie de la perte, oui, mais surtout de la persistance, de ce qui reste, même quand tout semble s'éteindre. Condello nous fait voyager entre Montréal et Jérusalem, entre le froid du deuil et la chaleur de la mémoire. Il y a des mouettes, des fleuves, des bribes d'enfance, des versets bibliques détournés. Il y a la guerre, le colonialisme, la mer morte, le mont des oliviers. Mais surtout, il y a une voix fragile mais tenace, qui essaie de comprendre, d'aimer encore, d'écrire quand plus rien ne tient. Un court extrait que je vais vous lire. « Nous frapperons à la fenêtre de l'émerveillement, cheveux à l'abordage. » Le fleuve secoué par ton départ. La postérité nous offrira-t-elle les coquillages éberlués de ta présence? Ce qui est bouleversant, c'est que le poème ne cherche pas à consoler. Il ne fait pas semblant. Il assume l'inachèvement, la fêlure, les silences qu'on n'a pas su remplir. On parle souvent de poésie comme d'un baume. Ici, c'est plutôt une braise. Ça brûle un peu, mais ça éclaire aussi.
1: D'accord.
2: Et il y a des images, je vous jure, certaines frappent droit au cœur. Il pleut de la neige à l'intérieur. Nous sommes ce corps synonyme de fragments. Et puis, il y a ce court poème. L'aube s'agenouille. Qui de la vie ou du vivant avalera l'autre? Donc, dans ce recueil, on sent la blessure, bien sûr, mais aussi une immense tendresse. Le livre se termine presque comme un chant d'amour, maladroit parfois, mais vrai et poignant. Alors, si vous aimez la poésie qui ne triche pas, qui dit l'indicible, qui vacille mais avance quand même, Théorème de l'inachèvement est pour vous. Ce n'est pas un livre qu'on referme, c'est un livre qu'on garde en soi.
1: Ben voilà, une belle finale de Christophe Condello, Théorème de l'inachèvement. Alors, j'ai une meilleure image de ce théorème, publié chez Pierre Turcotte, éditeur dans la collection Magma. Merci beaucoup, Janie Bogart.
2: Merci, Wanné.

Bonjour, je m'appelle Célia Gaudreau et je suis l'autrice du recueil de poésie pour enfants qui s'appelle « C'est un peu comme ». Alors, voici quelques extraits. La poésie, c'est un peu comme une douce magie, du grand comme du petit, traînant ici et là, même quand on pense qu'elle n'y est pas. C'est un peu comme ce grand feuillu barbu, trônant au-dessus de cette grande colline bossue et faisant tournoyer son tutu dans cette belle danse du silence perdu. C'est un peu comme ce chant de vagues s'agitant dans mes oreilles, me donnant envie d'y chatouiller mes orteils et de m'élancer vers le soleil. C'est un peu comme cette mystérieuse mélodie qui doucement s'enfuit, se cache et s'enfouit sous ce grand chapeau de pluie. Je m'appelle Célia Gaudreau et je suis l'autrice de « C'est un peu comme », un beau recueil de poésie pour enfants.

0: Saint-Hubert. Dans quelques minutes, je vais vous parler de L'Appel des flammes, le premier tome du Secret des exilés de Sophie Lambert-Racine, publié aux éditions Nébuleuse.
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0: Petit rappel de ce qu'a déjà dit à l'émission Stéphane Ledien à propos du roman « Je ne suis pas fou » de André Marois, paru chez Héliotrope.
1: Un roman assez poignant, assez dur, très bien mené jusqu'à la dernière page. On a envie de savoir. Chaque fois qu'on termine un chapitre, on veut savoir ce qui va se passer à l'autre chapitre et passer les effets de répétition d'événements au début, qui créent donc un peu cette bulle presque fantastique. Eh bien, on entre véritablement dans un tunnel de révélations distillées au fur et à mesure, et tout ça reste crédible. Et là, c'est un tour de force de l'auteur, qui écrit aussi des romans jeunesse par ailleurs. Il avait reçu le prix du gouverneur général pour son roman jeunesse « Le voleur de sandwich », qui était une histoire très tendre et somme toute bienveillante. Il s'agissait donc d'un vol de sandwich dans une école. Là, on est vraiment dans un roman qui, sous couvert d'être, qui pourrait passer pour un roman jeunesse, mais qui n'en est pas un. Et on est donc dans une narration jeunesse, mais finalement dans un roman très adulte, avec la noirceur que ça implique. Et la force de l'auteur, c'est de réussir à nous maintenir captifs, nous, lecteurs de romans policiers adultes, avec le point de vue d'un jeune garçon, donc dans la peau d'un jeune héros qu'on a l'habitude de voir dans des romans jeunesse. Et la voix est fragile, la voix est vulnérable et la voix est crédible de bout en bout. Et on comprend bien que le sens de l'observation et aussi ce vocabulaire assez précis qu'est capable de manier le jeune garçon, eh bien, va lui servir à découvrir, à atteindre la vérité qui sera aussi bien saine pour lui que pour le lecteur.

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1: Bien le bonjour, Christine Hébert.
2: Bonjour, René.
1: Cette semaine, Christine, tu nous entraînes dans l'univers de l'autrice Sophie Lambert-Racine, qui publie aux éditions Nébuleuse une série, Le secret des exilés, mais là, tu t'es intéressé au tome 1, L'appel des flammes. Ce roman mêle romance et fantasy. Alors, parle-nous évidemment de l'intrigue principale et surtout de ton appréciation de cette autrice que je gagne à connaître, si j'ai bien compris.
2: Oui, alors l'intrigue principale, c'est ça commence sur une île qui est à l'écart du duché du Griffon, avec notre héroïne Noah, qui est une prêtresse dédiée à la guérison. Un jour, elle voit un portail magique qui s'ouvre devant elle, puis il y a un homme blessé qui en sort. Cet homme, qui s'appelle Laurent, il cache le lourd secret de son identité. Mais Noah, notre guérisseuse, n'est pas plus innocente avec ses mensonges ou ses pouvoirs. Donc, elle n'a pas le choix de quitter son village avec Laurent, avec un mariage de confidence entre les deux. Et les nouveaux mariés vont voyager dans le duché de Griffon, qui est déchiré par la guerre, à la recherche de Taïla, la sorcière qui est à l'origine de la malédiction sur Laurent. Et ce que j'en ai pensé, ben, je trouvais que le début un peu de ce premier tome était un peu laborieux pour embarquer dans l'histoire, mais ça se replace un peu après. Et là, on avait le droit un peu, surtout au point de vue de Noah, un peu de Laurent aussi. Mais après le mariage, l'intrigue va se complexifier avec des nouveaux points de vue de d'autres personnages, parce qu'il y a une intrigue politique qui est rattachée à tout ça, parce qu'il y a une guerre entre le duché du Griffon et le cœur empire. Je trouve que, par contre, que multiplier les points de vue, même si c'est intéressant pour l'intrigue politique, ça nuit un peu au rythme du récit. C'est un petit peu une petite faiblesse que j'ai remarqué. Mais je trouve que notre couple principal, il est intéressant. Noah, c'est une soigneuse plutôt qu'une guerrière. Mais elle a une grande gueule, elle n'a pas l'attitude d'une jouvencelle. Laurent, lui, il est distant avec un lourd passé, mais il préfère l'aventure aux intrigues politiques. Et entre les deux, on sent bien une attirance physique, mais aussi un sentiment d'admiration mutuelle. Puis j'ai aussi aimé le système de magie que je trouve intéressant. Il y a diverses sources de magie divine, démoniaque, de la magie qui est écrite grâce à la technologie. Et ça contribue à mettre en relief les inégalités entre les différentes régions. J'aurais aimé aussi en savoir plus sur les Griffes qui sont des guerriers d'élite responsables de la protection du duc dans l'histoire. Mais j'apprécie au fait que les personnages soient pas manichéens, ils sont pas méchants pour être méchants. Oui, il y a des antagonistes qui ont des motivations différentes entre les autres et qui rentrent en conflit. Donc, c'est quand même intéressant tout ça. Alors, j'ai bien hâte de lire la suite. Juste une petite précision, bien sûr, on parle de romance. Pour juste noter que c'est un petit peu épicé, mais pas trop.
1: D'accord. On est prévenu. Donc, tu as apprécié la lecture avec quelques bémols, mais suffisamment pour te plonger dans le tome 2, puisque c'est le tome 1 dont tu as parlé.
2: Ben oui, c'est ça. J'ai hâte de plonger dans le tome 2 quand ça va arriver. Il faut savoir que L'appel des flammes est publié en 2025, alors je pense que le tome 2 devrait être publié prochainement.
1: Bien, on va le souhaiter. Alors, ce roman, il est publié aux éditions Nébuleuse. C'est L'appel des flammes, tome 1 de cette série, Le secret des exilés, de Sophie Lambert-Racine. Merci beaucoup, Christine Hébert.
2: Merci, René.
3: 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Dans un instant, les Jeux olympiques de Montréal et nous, de Pierre Gens, aux éditions de l'Homme.

0: Il aime prendre quelques livres pour les lire, évidemment.
1: Bien le bonjour, Louis Gosselin.
2: Bonjour, René.
1: Louis, on va replonger dans le passé, pas si lointain que ça. Là.
2: Juste
1: pas,
2: 50 ans.
1: Oui, c'est ça, exactement. En 1976, pour être plus précis.
2: Où étiez-vous?
1: Où étiez-vous? Ben moi, j'étais surtout devant mon écran pour suivre les Jeux olympiques.
2: Absolument.
1: Avec, évidemment, en vedette, Nadia Comaneci. Et le livre dont tu vas nous parler cette semaine, c'est « 50 ans, 50 regards, les Jeux olympiques de Montréal et nous ». C'est de Pierre Gens et c'est aux éditions de l'Homme. Et évidemment, il fallait s'y attendre. Qui retrouve-t-on sur la page couverture?
2: Nadia.
1: Nadia Comaneci, exactement.
2: Combien de petites filles se sont appelées Nadia ensuite?
1: Hein? Ah, mon Dieu, c'est fou.
2: C'est
1: hein?
2: fou.
1: Ouais, bon, il y en a un peu moins maintenant, mais en 76 et les années suivantes, c'est effectivement un nom qui était très, très populaire. Alors, qu'est-ce qu'on retrouve principalement et qu'est-ce que tu as apprécié donc de ce retour dans le passé?
2: Juste un petit retour. Déjà, 50 ans, c'était le 17 juillet. De 76 jusqu'au 1er août, les Jeux olympiques de Montréal.
1: Oui.
2: Et Montréal avait obtenu les Jeux 6 ans plus tôt en Hollande. On va se souvenir qu'au premier tour de scrutin, Moscou avait devancé Montréal, 28 contre 25.
1: Ah, tu vois, j'avais déjà oublié ça, moi.
2: Oui, et Los Angeles avait suivi avec 17. Alors, il y avait eu un second tour, puis tous les votes de Los Angeles sont allés à Montréal.
1: Ah.
2: On ne voulait pas Moscou en 76.
1: Ouais,
2: donc, ça a fini 42-25 pour Montréal.
1: Donc, déjà, les Jeux étaient politiques.
2: Oui, parce que 4 ans plus tard, on sait, il y a eu le boycott, justement, aux Jeux de Moscou en 80. Alors, c'est un livre qui nous fait revivre l'organisation de ces Jeux-là est vraiment l'organisation plutôt que les exploits sportifs de Nadia. Mmh. On en parle, bien sûr, mais on parle beaucoup d'organisation. Puis c'est à partir du témoignage de 50 personnes qui ont été très proches de l'organisation. On retrouve Lisa Froula, qui est en charge des hôtesses à ce moment-là.
1: Ouais.
2: C'est drôle.
1: Ah, c'est bon,
2: on a des témoignages, par exemple, de Pierre Harvé, qui lui est athlète, Marcel Jobin, le fou en pyjama, on s'en souvient, qui faisait de la marche, 50 km.
1: Oui, oui, le marcheur, oui.
2: Greg Joy, notre médaillé d'argent, au saut en hauteur.
1: Tout à fait, oui, je me rappelle.
2: Et il y a aussi des témoignages de journalistes comme Claude Mayotte, qui travaillait à CKC à ce moment-là, et qui Mayotte, moi j'étais à Montmagny, à la petite station de radio de Montmagny, puis on s'était échangé quelque chose, en tout cas, il dit « je vais te donner un scoop pour 76, et tu viens d'avoir ça, en échange de l'info que tu viens de me donner
1: ».
2: Là, il m'avait donné le line-up de l'équipe canadienne de je sais pas trop quoi.
1: Okay.
2: On avait eu un échange comme ça. Fait que j'étais à Montmagny avec mon petit scoop. J'avais trouvé ça bien drôle.
1: Ben oui.
2: Mais il m'avait demandé d'aller couvrir le handball au PEPS à l'Université de Sherbrooke en échange. Puis, j'avais bien aimé ça. Pierre Houde, Marie-Josée Turcotte également. Alors, plein de gens qui ont fait partie de l'organisation de près ou de loin. Quand on pense à Montréal 76, on se souvient bien sûr du gouffre financier relatif à la construction du stade. Et du Parc olympique, mais Pierre Gens nous rappelle, et nous rappelle ou peut-être nous apprend que les Jeux ont été un succès. On a fait 230 millions de profits avec les Jeux.
1: Attends que ça.
2: Par la vente des billets, par la vente de matériel, par tout ça. Si ça n'avait pas été du stade et de toute l'histoire des 20 ans.
1: Pour 1976,
2: c'est
1: beaucoup.
2: Ça a été un grand, grand succès. Puis aussi une grande vitrine pour Montréal.
1: Tellement.
2: Sur la scène internationale. Tiens, on dit qu'Expo 67, ça a permis l'ouverture de beaucoup de restaurants parce qu'on avait accès à plein de bouffe qui venait d'un peu partout dans le monde.
1: Oui, ça, on découvrait la gastronomie. Autre que québécoise.
2: Alors, en 76, les Jeux olympiques, en tout cas, selon ce qu'on peut en lire des témoignages et de leur expérience, ça a changé beaucoup de choses parce que les gens se sont mis à encourager les jeunes à faire du sport. Les gens se sont mis à bouger.
1: Et à faire de la gymnastique.
2: Oui, à faire de la gymnastique. On a appris beaucoup aussi sur différents sports qu'on pratiquait moins ici. Là, on était plus hockey, baseball, football. Mais là, on découvrait justement la gymnastique. On découvrait des sports de ballon, on découvrait de l'athlétisme. D'ailleurs, moi, j'ai un petit bémol sur ce livre-là, malgré la grande recherche qui a été effectuée puis tous les témoignages. Ouais. C'est qu'on ne parle pas des autres sites de compétition que Montréal. Parce qu'il y a un petit mot sur Bromont avec les compétitions équestres, mais ici à Sherbrooke, on avait eu du handball, on avait eu du soccer. Oui. On n'en parle pas dans le livre. Je trouve ça dommage un peu qu'on s'en tienne à peu près juste à Montréal. Mais bref, c'est un détail. Puis pour le reste, c'est un ouvrage qui était nécessaire pour notre mémoire collective. C'est très, très intéressant à lire. Et c'est surtout un beau livre de bibliothèque. Et on va célébrer les 50 ans cette année, justement. Mm-hmm. Donc, il faut en profiter de ce livre-là et de cette mémoire-là.
1: Oui, petite anecdote, j'ai assisté, moi, à la cérémonie d'ouverture des Jeux olympiques, parce qu'il y avait des tirages qui étaient offerts pour gagner des places pour les cérémonies de clôture et d'ouverture. Et figure-toi que mon père avait gagné deux fois.
2: Oh non!
1: Deux billets pour la cérémonie d'ouverture, deux billets pour la cérémonie de fermeture. Alors moi, j'étais l'invité pour la cérémonie d'ouverture, puis mon frère a assisté à la cérémonie de fermeture. On était vraiment privilégiés, on n'en revenait pas.
2: Grandiose.
1: C'est ça. Donc,
2: mon père collectionnait des choses. J'ai encore la monnaie olympique de cette époque-là.
1: Oui,
2: les 45 tours de la musique officielle quand ils entraient dans le stade les trompettes et tout ça. J'ai ça sur 45 tours. Mon père collectionnait ça. Lui, il aimait ça, les Jeux olympiques.
1: Oui, puis est-ce que je me trompe ou c'était une première d'avoir un gars et une fille porter la flamme?
2: Oui, exactement. Je pense que oui.
1: Ouais,
2: à l'époque, c'était... on revoit ces images-là, puis c'était vraiment impressionnant.
1: C'était quelque chose.
2: Beau retour dans le passé, en tout cas, les Jeux olympiques de Montréal et nous.
1: Oui, signé Pierre Gens aux Éditions de l'Homme. Merci beaucoup, Louis.
2: Merci, René.
3: Bonjour, ici Sophie Dorval. Cette semaine, je vous présente le roman graphique Mary Bell, l'enfance meurtrière. Une biographie écrite par Théa Rogeman et illustrée par Vanessa Bellardo aux éditions Glénat, la collection Carman.

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1: Bien le bonjour, Sophie Dorval.
0: Bonjour.
1: Cette semaine, c'est Mary Bell, l'enfance meurtrière dont tu as choisi de nous parler. C'est aux éditions Glénat, dans la collection Karma. C'est une bande dessinée. Alors, qui est cette Mary Bell en question?
0: Mais en fait, cette bande dessinée-là, normalement, elle ne devrait pas figurer dans mes chroniques basées sur science-fiction, fantasy, fantastique, tout ça, parce que Mary Bell a existé. C'est une meurtrière. Elle avait une dizaine d'années en Angleterre.
1: OK.
0: Et elle a tué deux petits garçons.
1: Mon Dieu.
0: Elle était sur le chemin du tueur en série. Ça s'est passé dans les années fin 70, début 80.
1: OK.
0: Mary Bell a été qualifiée de psychopathe. Elle a été condamnée à 10 ans à la prison à perpétuité pour le meurtre de Martin Brown, 4 ans, et Brian Hall, 3 ans. Le récit se passe 27 ans après ça. Mary Bell est sortie de prison et il y a une journaliste qui l'avait déjà, c'est une histoire vraie, là, il y a une journaliste qui l'avait interrogée quand il était emprisonné, Gita Sereny, qui a décidé d'explorer qu'est-ce qui s'était passé après les faits pour non seulement des révélations, mais surtout de la réparation qui était le but de la journaliste. Cette journaliste-là, d'ailleurs, son mari était reporter de guerre. Fait que lui aussi, il en a vu de toutes les sortes, de toutes les couleurs. Bon, c'est plus un récit biographique, mais je l'inclus dans la chronique parce que c'est le rendu et la manière d'illustrer le récit qui rentre plus dans mes catégories. Le voyage dans la mémoire de Mary se fait d'une manière vraiment fantastique, non réelle.
1: OK.
0: La journaliste et Mary elles-mêmes font le voyage en étant à l'extérieur. Et c'est comme ils voient défiler, c'est comme si c'était un film.
1: Oui, je vois très bien, ouais.
0: Puis, on apprend beaucoup de choses qui n'ont jamais été prises en compte lors du procès, qui n'ont jamais été révélées. Si le procès avait eu lieu aujourd'hui, le verdict serait totalement différent.
1: Ah ouais, à ce point-là, OK.
0: Totalement, oui. Et on apprend beaucoup sur la société de l'époque, ses préjugés, et sur sa manière de traiter les gens qui ont été abusés. Parce qu'on apprend que Mary Bell, oui, elle est meurtrière, mais avec sa vie familiale, je pense que je serais devenue moi aussi.
1: Ouais, ça ne l'excuse pas, mais ça l'explique.
0: C'est oui, ça, c'est okay. Ça. Puis, dans ce que le verdict aurait été différent, c'est que probablement qu'elle aurait été soignée plutôt que condamnée à de la prison. Et on apprend aussi qu'en Angleterre, quand un enfant est condamné pour un crime violent comme un meurtre, quand il sort de prison, la société, l'État, lui donne une nouvelle identité. Et Mary Bell est maintenant mère de famille. Ça se trouve, elle est même grand-mère ou proche de l'être. Et ses enfants ne le savent pas que c'est elle. C'est un secret bien gardé. Et ça, on le voit aussi comme sur les deux meurtriers du petit James Burglar tués dans les années 90. Là, dans un centre d'achat, il avait
1: bien,
0: enlevé
1: ouais.
0: Le petit gars de 3 ans. Il l'avait amené sur une voie ferrée. Il l'avait tué à coups de roche. Mm-hmm. Même chose, les deux enfants. En tout cas, il y en a au moins un qui est sorti de prison. Nouvelle identité totalement.
1: Okay.
0: C'est un secret bien gardé. Donc, c'est un petit fait de société que je trouve intéressant quand même, parce que ça permet de repartir une vie quand on croit à la réhabilitation et non pas juste à la punition. Bref, commentaire de société. Donc, c'est ça, c'est la manière que c'est rendu, c'est le voyage dans la mémoire que je trouve que ça rentre dans le fantastique. C'est aux éditions Glénat, la collection Karma, qui est une nouvelle collection de romans graphiques qui met en lumière des personnes, souvent au départ des personnes totalement anonymes, mais qui ont été oubliées par l'histoire, puis qui, au travers d'actes marquants, contestataires et illégaux, ont fait changer la société dans des fondements désacquis. C'est une belle collection qui commence. Il n'y a pas grand-chose encore dedans, mais ça va s'en venir assez étoffé, très intéressant.
1: Ben oui, absolument. Alors, cette collection, c'est Karma, c'est aux éditions Glénat, et le livre dont tu nous as parlé cette semaine, Sophie, c'est Mary Bell, l'enfance meurtrière de Théa Rojman et Vanessa Bellardo. Merci beaucoup, Sophie.
0: Merci.
2: Bonjour, ici Catherine Lafrance. Dans un instant, je vous parlerai de mon plus récent roman, L'été de tous les feux, le quatrième tome de la série des enquêtes de Michel Duquesne.
1: Petit rappel de ce qu'a déjà dit Caroline Tellier à l'émission concernant le roman « La maison de mon père ».
3: On va connaître au fil des pages tout de son père et de la fameuse maison. Ce roman illustre les contrastes entre l'ancien régime et le nouveau régime. C'est vraiment un beau roman. Beau, c'est mon mot.

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7: Ici René Cochot, bienvenue à cette deuxième partie de votre rendez-vous littéraire. Bonjour à ceux et celles qui étaient déjà à l'écoute et bienvenue à ceux et celles qui se joignent à l'émission. Voici le menu de cette deuxième heure. Une entrevue avec Catherine Lafrance concernant son roman « L'été de tous les feux » paru aux éditions Druide. Et Stéphane Ledien, tu as choisi de commenter quel roman noir?
8: Cette semaine, je vous parle du roman noir « Le roi des cendres » de l'auteur américain S.A. Cosby et c'est publié chez Sonatine.
7: Bienvenue à cette deuxième heure du Cochocho.